Nicole Dumont avec son succès, L'écoute ton village, qui a été quand même vendu là, à plus de 1 million d'exemplaires. C'était tout un hit, ça, on va se le dire. Et bon, voici, c'était une chanson remixée, refait au goût du jour. Ce grand succès avec la grande Nicole Dumont, qui continue de recevoir chaque semaine des artistes country là, à ses émissions publiques et en plus de tous ses spectacles à venir. Lanny Richard, qui avait accroché sa guitare, a refait surface avec un petit feu. C'est le titre du single qu'elle vient de lancer, qu'on écoute à l'instant à l'émission En route dans l'Ouest.

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Steve Arsenault qui chante Allo Jack. Et là, dernièrement, j'étais toute énervée parce que, vous le savez, il a animé pendant des années la Transacadienne. Et là, il y a peut-être un renouement pour faire ça. Fait que je serais vraiment contente pour lui et on se tient à l'affût. Ceux qui sont amateurs, évidemment, du son de les Acadiens, je pense que Steve Arsenault connaît ça.

Québec la galère, toujours rassembleur dans ses textes et il y a toute la fraternité, il aime le monde, ça paraît. En Louisiane, c'est le titre de la chanson qui s'en vient, tiré de mon 4e album. Et je vous invite à suivre sur mes médias sociaux parce que j'annonce que mon émission En route vers l'Ouest télé, finalement, sur ma TV, que vous aviez peut-être le plaisir de suivre avant, mais qui se faisait longtemps qu'il n'y en avait pas eu parce que, bon, faute de coupure, j'ai trouvé le moyen de le ramener. Fait que bref, au plaisir d'être dans ton écran. Sinon, ben, à l'instant, à la radio.

La belle voix douce de Léa Jarry avec l'heure d'été. Mégane Lebel qui s'en vient en musique avec Passer au travers. On reste à l'affût. Encore bien de la musique et country juste pour toi à l'émission Hors dans l'Ouest.

Patricia Caron avec Dis-moi des mots tendres qui vient de jouer à l'émission Rodeur l'Ouest. Et on s'en va dans un autre style de country, un peu plus country rock, southern country rock avec Philippe Saucy. Belle diversité hein, dans la musique country présentement. On est dans le gros must là, vraiment de tous les styles.

Et c'était du coin de la Gaspésie qu'on vient écouter les Thibodeaux. C'est le titre de la nouvelle chanson de Qui m'aurait cru. Et toute une fougue là, sur scène, là, si vous les voyez en spectacle. Et notamment, un autre gars de la Gaspésie que je fais entendre son premier single. Ça fait longtemps que je me dis qu'il devrait faire de la musique, ce gars-là. Il est violoniste, mais chante aussi bien. Ben Jonquin, qu'on l'écoute avec Les Souvenirs à l'émission En route vers l'Ouest.

Jack Lavoie-Band qu'on vient d'entendre, une émission Route vers l'Ouest qui perd le Nord, c'était le titre de cette chanson. Et notamment, c'est lui qui fait la guignolée là, à chaque année, country, qui donne généreusement aux gens. J'ai eu le plaisir de prêter ma voix pour cette belle occasion-là. Avec Annick Gagnon aussi, qui co-organise avec lui. Il y a Julie Brindamo, plein d'artistes comme ça, qui ensemble font la différence pour plusieurs personnes qui en ont besoin. On peut jamais deviner qui en a de besoin, et sincèrement, on n'a pas de besoin. Hein? On est là, on est fraternel, on est là pour se donner la main. Et sachez que pendant le temps des fêtes, c'est pas juste ce moment-là hein, qu'on peut donner. On peut donner à l'année et faire la différence. C'est ce que je vous invite. Jace qui s'en vient avec Dans mon vieux truck à l'émission En route vers l'Ouest.

chanson préférée du répertoire de Georges Béliveau, qui est maintenant violoniste de Salbarbe, on va se le dire, mais très bon auteur-compositeur qui a fait beaucoup de réalisations aussi, notamment d'albums, Laurie Leblanc, Annie Blanchard. Écoute, il a été dans plein de projets, mais notamment, ben, on le connaît évidemment avec son talent aussi de violoniste dans Salbarbe. Je pense qu'il sait se démarquer clairement. On continue en musique et country, évidemment. Passez l'émission en route vers l'Ouest. Ouais, merci d'être là. Ici Véronique Labbé, on a encore d'autres belles chansons. Eric Leblanc qui s'en vient avec une chanson typique de son répertoire. On chante assez. Ben, écoute, si tu connais pas son humour, tu vas l'entendre dans ça. C'est vraiment nice. Voici 50-50. Puis d'ailleurs, il fête son 40e anniversaire de carrière en septembre prochain.

Régis Mongeon, moi, je vais te le dire, j'entends le pout-pout au début là, de la chanson et je pense au trafic. Puis je vous lève mon chapeau si vous avez à vivre ça chaque matin et le soir. Bref, voilà. Audrey Charbonneau qui s'en vient avec Tatoué Country.

country, je t'en parlais au début de l'émission. Ben on l'est, hein? On aime la musique country, on lève le son. Et sinon, ben l'émission est là pour te faire découvrir des beaux talents, parce qu'on a de la belle musique au Québec, il faut se le dire. Il faut être fier, là. Puis en plus, le country est tellement prime time. C'est Audrey Charbonneau qu'on vient d'entendre avec Tatoué Country. Et Laurence Saint-Martin qui s'en vient avec son nouveau single Après minuit, qui d'ailleurs, c'était amateur de danse country. Il y a une belle danse là-dessus. Va faire un tour sur le web pour découvrir ça. Je sais.

amateur de musique country, mais notamment aussi de la danse country, on va se le dire, là, il y en a de la danse partout, c'est jeune, ça danse, il y a tellement du dynamisme dans l'industrie de la danse country, c'est fou. Chaque village, chaque ville a une école de danse qui fait valoir ça. Et d'ailleurs, il y a les danses country aussi sur des artistes québécois, hein? Oubliez pas, essayez ça, pourquoi pas. Ça termine l'émission, merci d'avoir été là avec moi, Véronique Labbé, pour l'émission En route vers l'Ouest. Les gars du Nord qui terminent avec leur nouveau single, voici Charlie. On se retrouve la semaine prochaine. Bye bye.

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Ouais, live and direct de CKRL 25.15, je sais pas, anyway. 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
3: Et c'est une nouvelle journée qui commence, il est 7h, bienvenue à vous sur l'antenne. Et oui, c'est la mélodie du bonheur qui démarre, c'est toujours moi d'ailleurs, hein. Toujours avec ma voix cassée, toujours en train d'espérer de ne pas perdre ma voix quand même. C'est jeudi et je croise les doigts pour que ça tienne, croisez les doigts aussi. Et puis sans plus tarder, hein, on va commencer par la météo et les infos également. Il va faire encore très chaud aujourd'hui, c'est fou ça. Ne restez pas trop dehors, d'accord ? Vous allez attraper un coup de soleil, c'est pas très bon pour vous. Et surtout, mettez de la crème solaire, hein.
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4: Voici maintenant vos informations. Microphone Yvon Duguay. Le groupe de la criminalité financière de la GRC en Nouvelle-Écosse a inculpé un homme d'Arisha pour des infractions liées à la fraude en lien avec un détournement et un vol de fonds fiduciaires. Ces accusations découlent d'une enquête surnommée « Projet Hubris » qui a débuté il y a plus de 7 ans, soit en janvier 2019. À la suite de plusieurs plaintes déposées auprès de détachements de la GRC contre Jason Donald Boudreau, 54 ans, et son cabinet d'avocats. L'enquête consistait à recueillir les déclarations de plus de 100 victimes et témoins au Canada et aux États-Unis, ainsi qu'à obtenir plus d'une douzaine d'autorisations judiciaires. M. Boudreau fait face à des accusations de fraude de montant supérieur à 5 000 $, vol d'un montant supérieur à 5 000 $, détention de biens criminellement obtenus d'une valeur supérieure à 5 000 $ et abus de confiance criminel. Jason Donald Boudreau doit comparaître en cour provinciale à Port Hawkesbury le 26 octobre. La Faculté de médecine de l'Université de l'Île-du-Prince-Édouard recherche des insulaires pour aider les étudiants à annoncer de mauvaises nouvelles aux patients. Les participants sont embauchés pour jouer le rôle de patient afin de permettre aux étudiants en médecine de s'exercer à communiquer des diagnostics médicaux. La directrice de l'apprentissage clinique de la simulation de la Faculté de médecine, Tammy Muse, affirme que cette formation est essentielle pour les étudiants avant leur première conversation difficile avec les patients. La compagnie pétrolière britannique BP s'est retirée du projet pétrolier en mer Baie du Nord, au large de la côte est de Terre-Neuve-et-Labrador, afin de dégager des liquidités. La société a publié mardi ses résultats financiers du deuxième trimestre, indiquant que cette période avait été marquée par de profondes perturbations sur le marché mondial de l'énergie. Le rapport de BP indique que sa décision de se retirer du projet Baie du Nord le mois dernier témoigne d'une plus grande rigueur dans ses investissements. BP a annoncé un accord visant à céder sa participation dans Baie du Nord à Equinor, l'opérateur norvégien du projet, alors que le géant de l'énergie établi à Londres cherche à simplifier son portefeuille mondial. Chorus Aviation a annoncé hier avoir réalisé un bénéfice de près de 14 millions de dollars au cours de son dernier trimestre, en baisse par rapport à un peu plus de 32 millions de dollars un an plus tôt. L'entreprise d'Halifax, qui loue des avions dans le monde entier, explique que son résultat net a baissé en raison d'un certain nombre de facteurs. Elle évoque notamment une variation défavorable des gains de change latents, une augmentation de l'amortissement des immobilisations incorporelles et des ajustements fiscaux. Ses revenus d'exploitation se sont élevés à environ 349 millions de dollars lors du trimestre clos le 30 juin, en hausse par rapport à un montant de près de 325 millions de dollars il y a un an. La Gendarmerie royale du Canada indique avoir retrouvé 392 véhicules volés d'une valeur estimée à 28 millions de dollars grâce à un programme pilote de lutte contre la fraude lancé en juin 2025. Ce programme, baptisé Projet No Cargo, vise les réseaux criminels organisés transnationaux qui utilisent des données personnelles volées ou falsifiées pour obtenir des crédits automobiles et des contrats d'assurance. La GRC estime que ces manœuvres ont entraîné des pertes d'assurance d'environ 900 millions de dollars l'année dernière. Un des principaux objectifs du projet No Cargo est d'identifier ces véhicules et d'empêcher leur expédition à l'étranger depuis les ports canadiens. Des saisies ont eu lieu à Halifax, Montréal, Toronto et Vancouver. Les sports dans quelques instants. Parmi les matchs à l'affiche au baseball dans la Ligue américaine, un circuit de 2 points de Ernie Clement en 10e manche a permis aux Blue Jays de Toronto de l'emporter 5-4 face aux Astros hier à Houston. Au tennis, le Canadien Félix Auger-Aliassime a déclaré forfait avant son premier match à l'Omnium Bank National en raison d'une blessure au dos survenue à l'entraînement hier à Montréal. À Toronto, la Canadienne Leila Annie Fernandez a vaincu la Mexicaine Renata Zarazua 6-2 et 6-2 au deuxième tour.
3: Météo du côté d'Halifax pour la journée d'aujourd'hui. On annonce une alternance de soleil et de nuages, dégagement tard dans l'après-midi. Du vent à 20 km/h, des rafales à 40 en mi-journée. Maximum 32 degrés, sauf 22 dans certains secteurs le long de la côte et un ressenti pouvant monter jusqu'à 38 degrés. Il continuera à faire chaud pour les prochains jours, même si on devra avoir...

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2: Et j'ai normalement encore ma voix. Et j'espère que ça va durer. J'espère que vous allez bien aussi. Il est bientôt 7h10. Et c'est l'émission qui vous réveille le matin de bonne heure et de bonne humeur. La mélodie du bonheur. 7h, 9h, nous sommes donc jeudi actuellement, le 6 août. Est-ce que vous aussi, vous avez l'impression que cette semaine, elle est longue? Parce que moi, oui. Alors que c'est seulement une semaine de 4 jours, hein. Rappelez-vous, enfin, c'est vrai, je parle pour le Nouveau-Brunswick. Pour ceux qui sont au NB, c'était férié lundi. Donc, c'est pas censé être une semaine longue. Mais en termes de ressenti, c'est tout comme. Dans tous les cas... Dites-vous que c'est jeudi et qu'on approche de la fin de semaine, et ça, c'est une bonne nouvelle. Bon, j'ai par contre pas une très bonne nouvelle, je vais vous dire pourquoi. Et ça, ça me concerne que moi, hein, pas vous, vous inquiétez pas. Mais ce matin, j'ai oublié ma carte de bus. Je m'en suis évidemment rendu compte beaucoup trop tard. Et quand tu te rends compte que tu as oublié quelque chose, tu as deux choix. Soit continuer en sachant que tu auras besoin de cette chose, ou soit faire demi-tour pour récupérer ce que tu as oublié. Sauf que moi, franchement, c'était pas possible de faire demi-tour. Je serais arrivée en retard. Je serais pas là actuellement, hein, je vous le dis. Donc je me suis dit, ok, j'ai pas ma carte de bus. Bah écoutez, on va devoir payer, quoi. Hein, heureusement qu'ils ont l'option pour payer avec le téléphone ou une carte bancaire, parce que bah, je pense qu'il y a un an de ça, il n'y avait pas l'option. Soit tu payais tu donnais des pièces, soit tu avais ta carte de transport, tu n'avais pas d'autres options. Et moi, comme je n'ai jamais de pièces sur moi, ça aurait été très embêtant, tu vois. Donc ce matin, j'ai dû payer avec ma carte. Et franchement, ça m'a... Ouais, je ne vais pas dire que ça m'a énervée, parce que bon, j'étais surtout fatiguée, donc... Mais j'aurais bien voulu ne pas oublier cette carte de bus, et je vais vous dire pourquoi je l'ai oubliée. Hein. C'est parce que parfois je change de sac, ça peut arriver à tout le monde. Hein. Vous avez votre sac pour la journée de travail, et puis vous avez peut-être un autre sac pour vos loisirs ou que sais-je. Sauf que j'ai peut-être plusieurs sacs, mais j'ai qu'une carte de bus, quoi. Donc, la carte passe de sac en sac, et j'ai simplement hier oublié de remettre ma carte de bus dans mon sac principal. Tout simplement. Donc ma question pour vous, pour démarrer cette journée, cette matinale, dites-moi ce que vous avez oublié récemment. Alors c'est sûr que certains, vous allez me dire, « Oh, j'ai oublié mes clés. J'ai oublié mes clés de voiture. » Sauf que quand tu oublies tes clés de voiture, tu fais demi-tour. Enfin, je veux dire, ça n'a pas grande importance d'oublier ses clés. Pourquoi ? Parce que, ben, en général, tu t'en rends compte quand t'es encore chez toi, quoi. T'as juste à faire demi-tour, rentrer chez toi, reprendre tes clés, ressortir... Hop, c'est bon. Il n'y a pas trop d'importance, tu vois. Ah, il y a peut-être des gens qui vont me dire « Oui, j'ai oublié mes lunettes. » Bon, ça, pour les gens un peu myopes, c'est un peu plus grave parce que vous ne voyez rien. Mais remarque, à mon avis, si vous ne voyez rien sans lunettes, c'est rare de les oublier parce que vous vivez avec. Bref, qu'est-ce que vous avez oublié récemment ? Si vous avez envie peut-être de nous le dire, vous pouvez soit le faire via Instagram, c'est Média. Tiré du bas, c'est ma radio. Ou vous pouvez aussi appeler la radio, pourquoi pas. 506 454 2576. Et on continue en musique maintenant avec Marco Emma, Maison en campagne.

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3: Il est maintenant 7h21 et c'est vrai qu'on a commencé l'émission en évoquant les choses qu'on perdait, moi. Enfin, pas qu'on perdait, mais qu'on oubliait. Ouais, qu'on oubliait, parce que perdre, c'est autre chose. Parce que ce matin, j'ai tout simplement oublié ma carte de bus dans un autre sac et j'ai pas pris le sac où se trouvait ma carte de bus. Malheureusement, c'est comme ça. Et puis, je vous demandais, alors, vous pouvez toujours répondre hein, si vous le souhaitez, mais vous, qu'est-ce que vous avez oublié récemment ? Vous savez, parfois, on peut oublier notre téléphone chez nous. Et là, il y a deux types de personnes. Les gens qui vont se dire, bah ok, j'ai oublié mon téléphone chez moi, c'est pas grave, il va rester chez moi et puis je le reprendrai quand je retournerai ce soir, quand j'aurai terminé ma journée, quoi. Et puis t'as ceux qui ne peuvent pas vivre sans leur téléphone et qui sont prêts à faire demi-tour pour retourner chez eux pour récupérer leur téléphone. Et en vrai, je comprends, tu vois, si t'as un travail comme entre guillemets, hyper connecté, où tu as vraiment besoin de passer souvent des appels ou ce genre de choses. Bon, je peux comprendre que ton téléphone soit important, mais au pire, tu dois certainement avoir un téléphone au travail, non ? Et puis, parfois, juste ton téléphone, bah, tu dois en racheter un parce qu'il est mort, tu vois. Ça arrive, hein, les nouvelles technologies, parfois ça bug. Donc, j'imagine dans quel... Dans quel état d'esprit vous êtes quand votre téléphone arrive au bout du chemin, au bout de sa vie, et que vous êtes obligé d'en racheter un ? Ça doit être difficile pour vous. Mais bon, dites-moi donc, qu'est-ce que vous avez oublié récemment ? Et puis surtout, comment vous faites pour ne pas oublier ? Parce que ça, c'est important aussi. Est-ce que vous avez des choses que vous mettez en place pour ne pas oublier ? Moi, j'ai tendance à dire d'ailleurs aux gens autour de moi, je leur dis, tiens, rappelle-moi ça. Tiens, je sais pas, cette fin de semaine, j'ai un rendez-vous, rappelle-moi le rendez-vous. Alors que, bon, souvent, les rendez-vous, je les note dans mon agenda, tu vois. Mais je me dis quand même, rappelle-moi ça, parce que je risque quand même d'oublier, on sait jamais. Et tu sais, en disant ça, je sais pertinemment que la personne ne va pas me le rappeler. Parce que la personne va oublier. Mais parfois, juste en verbalisant quelque chose, ça va vous aider, vous, à retenir, à ne pas oublier. C'est le seul conseil que je peux vous donner, verbaliser, en fait. Voilà, je demande aux autres de me rappeler. Si vous avez de la chance, les gens autour de vous s'en souviendront et vous rappelleront. Si vous n'avez pas assez de chance, bah mettez des rappels sur votre téléphone. Mettez des rappels ou des post-it. Voilà, vous des post-it partout. C'est ma seule solution pour vous. Peut-être que vous avez mieux, peut-être que vous avez d'autres astuces. Évidemment, vous allez me dire, oui, mais si tu avais fait ton sac hier soir et pas ce matin, tu l'aurais pas oublié. Vous savez quoi ? Sûrement que j'aurais pas oublié ma carte de bus. Parce que en règle générale, dès que je rentre chez moi, ma carte de bus, je la remets dans mon sac... que je prends durant la journée. Mais hier, vu que je ne suis pas rentrée en bus, je n'ai pas utilisé ma carte de bus hier soir et donc j'ai totalement oublié. Voilà, parce que j'ai juste changé. J'ai changé mes habitudes, voilà. Moi, je suis vraiment une femme d'habitude. Tu me changes un truc dans ma routine et c'est tout qui capote. C'est pour ça qu'on ne va pas changer les vieilles habitudes et qu'on va toujours diffuser de la musique 100% francophone avec Julie Aubé et le titre « Changer le mal de place ».

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2: Il est maintenant 7h32 et j'aimerais vous parler un peu d'anxiété maintenant. Je dis pas que je suis... Enfin, je ne dis pas que c'est moi, hein, la personne concernée. D'ailleurs, je ne dis pas que je suis anxieuse. Je dis que je suis quelqu'un qui stresse souvent. Mais peut-être, en fait, c'est juste que je suis anxieuse. En vrai, j'arrive pas à savoir parce que je n'arrive pas à définir mes émotions. Voilà. Mais ça, c'est un autre problème. En fait, ce matin, je suis tombée sur un post. C'est sur Reddit. Vous savez, sur Reddit, vous avez des subreddits. Il y en a un où tu peux poser n'importe quelle question, comme il n'y a pas de questions stupides. Tu poses ta question et puis il y a toujours des gens qui vont te répondre. Et puis là, il y a une personne anxieuse, justement, qui voulait acheter un sandwich dans une chaîne de restauration rapide. Sauf qu'elle est, la personne est anxieuse, donc ça, c'est un challenge pour elle, tu vois. Alors, elle demande des conseils aux gens. Est-ce que globalement, vous pouvez me dire de A à Z, pardon, comment ça se passe? Tu vois, quand je vais dans la chaîne de restauration rapide, comment ça va se passer? Parce que les personnes anxieuses aiment bien savoir, ça les rassure. Eh bien, les gens ont répondu. Tu vois, ça, c'est plutôt cool. Alors, imaginons, je sais qu'il y en a, chaque matin, ils vont récupérer leur café, par exemple, chez Teams, où vous passez au Tim Hortons, le plus proche de chez vous ou proche de votre travail, parce que c'est votre petite routine du matin. Mais t'en as... c'est un challenge, en fait, d'aller au Teams. C'est un challenge d'aller commander. Parce qu'ils sont anxieux. Parce que ils savent pas forcément faire de choix, aussi. Bon, mettez-vous dans la peau des personnes anxieuses. Au moins quelques instants. Et il y a donc des personnes qui ont répondu à la question, qui ont expliqué un peu pas à pas comment faire pour commander, enfin, en tout cas, comment ça se passait sur place. Vous pensez que c'est peut-être une question stupide? Si vous pensez que c'est une question stupide, c'est que vous n'êtes pas anxieux et c'est genre tant mieux pour vous, tu vois. Et il y a une autre personne aussi qui a répondu avec une touche un peu thérapeutique, on va dire. En tout cas, elle lui donne un autre conseil. Elle lui dit, tiens, tu peux toujours chercher sur Google des photos du magasin. Déjà, ça va te permettre de visualiser comment est le magasin. Tu peux aussi regarder, pourquoi pas, sur Internet aussi ce qu'ils ont, ce qu'ils proposent. Comme ça, tu choisis déjà avant d'arriver. Donc, au moins, ça te permet peut-être d'être moins anxieux parce que tu sais déjà, tu as préparé. Et en fait, je me suis un peu reconnue parce que moi, je suis quelqu'un vraiment... Si par exemple, j'ai envie

Ou par exemple, on m'invite dans un restaurant. J'ai envie de savoir ce que le restaurant fait, enfin, qu'est-ce qu'il y a à la carte du restaurant. Parce que je suis peut-être anxieuse, voilà. Et puis au-delà de ça, je suis un peu comme difficile. Il y a des choses que je mange pas. Et donc j'ai envie de m'assurer que sur la carte, il y a au moins quelque chose qui me convient. Donc quand je vais quelque part, évidemment, je regarde des photos du lieu et évidemment, je regarde la carte du lieu. Est-ce que ça fait de moi quelqu'un d'anxieux ou pas? Je vais vous raconter un truc également, parce que ça m'arrive parfois, vous savez, de devoir aller dans des lieux où je ne suis jamais allée. De devoir prendre, par exemple, une ligne de bus que je n'ai jamais encore pris auparavant. Bon, pas au Canada, mais comme il y a plusieurs années de ça, j'avais tendance à donc étudier, on va dire, regarder en tout cas le trajet. Notamment quand je faisais des trajets, enfin, comme par exemple, tiens, tu as un entretien d'embauche, c'est la première fois que tu fais ce trajet-là. Ok, j'allais sur Google Maps, je vous jure, c'est vrai. Et sur Google Maps, tu peux comme te déplacer dans les rues. Et je regardais globalement quel était le trajet. Par exemple, tiens, je sors des transports en commun. Il faut que je me rende jusqu'au lieu de rendez-vous. Je regardais, si par exemple j'avais 15 minutes de marche, je regardais par où je devais passer et je notais parfois sur une feuille le trajet. Je me disais, si j'ai pas, par exemple, pas de connexion Internet, comme si je peux pas voir Google Maps, il faut que j'ai sur une feuille le déroulé. Tu vois, il faut que ça soit écrit, quoi. Ça me rassurait. Donc, je faisais mon petit schéma. Je disais, bah, tu vas sortir de la gare, puis tu iras rue, je mettais le nom de la rue, je disais tourner à gauche, tourner à droite, parfois je faisais des schémas, ou parfois je faisais aussi, je notais comme des magasins un peu comme repères, tu vois. Par exemple, si j'étais sur une longue rue et qu'il fallait que je tourne un moment à droite, bah, je notais comme des magasins qui étaient sur cette rue-là, et je pouvais comme me dire par exemple, tiens, tu tournes après ce magasin-là, tu vois. La psychopathe. Est-ce que vous êtes comme moi, franchement? Je suis sûre que je ne suis pas la seule à avoir fait ça dans ma vie. Et certainement que je recommencerai à faire ça. Mais voilà, on a tous des petits trucs et astuces. Et puis, ça serait l'occasion de partager ça avec vous aujourd'hui. En tout cas, moi, c'est ce que je faisais avant. Ce n'est pas le truc qui te fait gagner le plus de temps, hein, clairement. Mais si ça peut au moins te rassurer un petit peu, pourquoi pas. Après, à mon avis, dans nos régions, on risque de ne pas trop se perdre, quoi. Hein, on n'est pas... on n'est pas dans des grandes villes, ça va. Même si au pire, t'es un peu perdu, j'imagine qu'il y a toujours quelqu'un qui va t'aider. Demandez aux autres. Les autres ne sont pas méchants, ils vont pas vous manger, comme on dit. On continue en musique avec Cléa Vincent et le titre « Tombé du ciel ».

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2: Et de bonne humeur. J'espère que vous allez bien. Il est 7h48 maintenant et on est ensemble jusqu'à 9h. Alors on va parler maintenant de la langue française parce que vous savez, ce matin, j'ai pu voir un article qui parlait notamment des mots qu'on utilise pour parler de groupes d'animaux. Alors, c'est vrai qu'on dit souvent une meute de loups. Ça, c'est connu. On dit aussi un troupeau de vaches. Mais savez-vous que pour d'autres animaux, eh bien, ce sont des mots peut-être moins familiers ou moins communs, en tout cas, dans le règne animal, vous voyez ? C'est parfois des mots qu'on utilise pour parler d'humains, mais pas forcément d'animaux. Et pourtant, donc on dit un troupeau de vaches, une meute de loups, mais par exemple pour parler d'un groupe de babouins, ouais, spécifiquement les babouins, c'est pas tous les singes, c'est vraiment les babouins, ils appellent ça une assemblée de babouins. Quand il y a un groupe de babouins, c'est une assemblée. Pour les lions, c'est une fierté, parce que tu peux penser que le lion, c'est un troupeau de lions. Mais en fait, c'est une fierté de lion. Oui, parce que ça renvoie aussi à la noblesse. En tout cas, ça renverrait à la noblesse du lion. Voilà, donc maintenant, vous savez que pour parler d'un groupe de lions, on dit une fierté. Vous le saviez ou pas ? Parce que moi, j'ai découvert ça. Hein. Pour la chouette, si vous avez un groupe de chouettes, eh ben, c'est un parlement de chouette. Le parlement évoque la sagesse de la chouette. Tu vois, comme quoi il y a toujours une raison à pourquoi on utilise ces mots-là et pas un autre. Hein. On dit que les chouettes et les hiboux également se réunissent en parlement. C'est un peu mignon quand même, mais bon. Nous, on n'est pas conviés au parlement, tu vois, par exemple. Donc c'était quelques mots et expressions. Est-ce qu'on va les utiliser ? On va surtout les oublier, on est d'accord. Mais au moins, vous savez que pour les chouettes et les hiboux, on parle de parlement. Pour les lions, c'est une fierté. Une fierté de lion. Pour les babouins, c'est une assemblée. Et puis ensuite, vous connaissez troupeau de vaches et meute de loups. Il y a peut-être vous des mots que vous connaissez pour d'autres animaux que j'ai pas cités actuellement. Si vous en connaissez, eh bien partagez-les nous. Au moins je pourrais vous ouvrir l'esprit. Voilà. On continue en musique avec Nick Neo et le titre Comme une étincelle.

On démarre bientôt une nouvelle heure. Il est presque 8 heures, alors il est peut-être temps de se lever pour vous. Hein. Bon matin. Vous inquiétez pas, on a l'occasion d'avoir une chanson. Léa Jarry est le titre pour se retrouver. Ensuite, il sera 8 heures et il faudra vraiment aller au travail pour certains d'entre vous. Et puis on aura l'occasion dans cette deuxième heure d'évoquer peut-être le fait d'être un bon partenaire ou ne pas être. Qu'est-ce qui ferait que vous pouvez être un mauvais partenaire ? On va essayer de voir ça dans le positif. Alors, qu'est-ce qui ferait que vous êtes un bon partenaire ? Je vais vous donner quelques petits cheat codes comme ça. Dans tous les cas, voici Léa Jarry et il sera 8h ensuite.

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6: Voici maintenant vos informations. Microphone Yvon Duguay. Le groupe de la criminalité financière de la GRC en Nouvelle-Écosse a inculpé un homme d'Arisha pour des infractions liées à la fraude en lien avec un détournement et un vol de fonds fiduciaires. Ces accusations découlent d'une enquête surnommée « Projet Hubris » qui a débuté il y a plus de 7 ans, soit en janvier 2019. À la suite de plusieurs plaintes déposées auprès de détachements de la GRC contre Jason Donald Boudreau, 54 ans, et son cabinet d'avocats. L'enquête consistait à recueillir les déclarations de plus de 100 victimes et témoins au Canada et aux États-Unis, ainsi qu'à obtenir plus d'une douzaine d'autorisations judiciaires. M. Boudreau fait face à des accusations de fraude de montant supérieur à 5 000 $, vol d'un montant supérieur à 5 000 $, détention de biens criminellement obtenus d'une valeur supérieure à 5 000 $ et abus de confiance criminel. Jason Donald Boudreau doit comparaître en cour provinciale à Port Hawkesbury le 26 octobre. La Faculté de médecine de l'Université de l'Île-du-Prince-Édouard recherche des insulaires pour aider les étudiants à annoncer de mauvaises nouvelles aux patients. Les participants sont embauchés pour jouer le rôle de patient afin de permettre aux étudiants en médecine de s'exercer à communiquer des diagnostics médicaux. La directrice de l'apprentissage clinique de la simulation de la Faculté de médecine, Tammy Muse, affirme que cette formation est essentielle pour les étudiants avant leur première conversation difficile avec les patients. La compagnie pétrolière britannique BP s'est retirée du projet pétrolier en mer Baie du Nord, au large de la côte est de Terre-Neuve et Labrador, afin de dégager des liquidités. La société a publié mardi ses résultats financiers du deuxième trimestre, indiquant que cette période avait été marquée par de profondes perturbations sur le marché mondial de l'énergie. Le rapport de BP indique que sa décision de se retirer du projet Baie du Nord le mois dernier témoigne d'une plus grande rigueur dans ses investissements. BP a annoncé un accord visant à céder sa participation dans Baie du Nord à Equinor, l'opérateur norvégien du projet, alors que le géant de l'énergie établi à Londres cherche à simplifier son portefeuille mondial. Chorus Aviation a annoncé hier avoir réalisé un bénéfice de près de 14 millions de dollars au cours de son dernier trimestre, en baisse par rapport à un peu plus de 32 millions de dollars un an plus tôt. L'entreprise d'Halifax, qui loue des avions dans le monde entier, explique que son résultat net a baissé en raison d'un certain nombre de facteurs. Elle évoque notamment une variation défavorable des gains de change latents, une augmentation de l'amortissement des immobilisations incorporelles et des ajustements fiscaux. Ses revenus d'exploitation se sont élevés à environ 349 millions de dollars lors du trimestre clos le 30 juin, en hausse par rapport à un montant de près de 325 millions de dollars il y a un an. La Gendarmerie royale du Canada indique avoir retrouvé 392 véhicules volés d'une valeur estimée à 28 millions de dollars grâce à un programme pilote de lutte contre la fraude lancé en juin 2025. Ce programme, baptisé Projet No Cargo, vise les réseaux criminels organisés transnationaux qui utilisent des données personnelles volées ou falsifiées pour obtenir des crédits automobiles et des contrats d'assurance. La GRC estime que ces manœuvres ont entraîné des pertes d'assurance d'environ 900 millions de dollars l'année dernière. Un des principaux objectifs du projet No Cargo est d'identifier ces véhicules et d'empêcher leur expédition à l'étranger depuis les ports canadiens. Des saisies ont eu lieu à Halifax, Montréal, Toronto et Vancouver. Les sports dans quelques instants. Parmi les matchs à l'affiche au baseball dans la Ligue américaine, un circuit de 2 points de Ernie Clement en 10e manche a permis aux Blue Jays de Toronto de l'emporter 5-4 face aux Astros hier à Houston. Au tennis, le Canadien Félix Auger-Aliassime a déclaré forfait avant son premier match à l'Omnium Bank National en raison d'une blessure au dos survenue à l'entraînement hier à Montréal. À Toronto, la Canadienne Leila Annie Fernandez a vaincu la Mexicaine Renata Zarazúa 6-2 et 6-2 au deuxième tour. de ces...
0: La météo du côté d'Halifax pour la journée d'aujourd'hui. On annonce une alternance de soleil et de nuages. Dégagement tard dans l'après-midi. Du vent à 20 km/h, des rafales à 40 en mi-journée. Maximum 32 degrés, sauf 22 dans certains secteurs le long de la côte. Et un ressenti pouvant monter jusqu'à 38 degrés. Il continuera à faire chaud pour les prochains jours, même si on devra...

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2: Et de bonne humeur. J'espère que vous allez bien. Il est bientôt 8h10. L'occasion de parler maintenant d'un film et surtout d'un film bilingue. Je trouve que c'est quand même rare d'avoir des films bilingues, donc c'est l'occasion d'en parler. Et ça sort bientôt. Ça s'appelle Tisser Serré. Ça, c'est le titre français. Sinon, c'est Tight Lettuce en anglais. C'est une immersion. Donc, c'est un film qui est tiré de faits réels. Dans ce film, on est immergé dans la crise des opioïdes. Inspiré donc de l'histoire d'un homme, d'un père de famille qui existe vraiment, hein, qui est originaire de Vancouver. Et l'histoire de cet homme, c'est que donc, lui, ça fait plusieurs années qu'il est malheureusement aux prises avec ses addictions. Et son fils n'a pas envie de lâcher son père. Il refuse d'abandonner son père. Bon, c'est quand même très destructeur, on s'en doute bien. Mais c'est aussi hyper d'actualité parce que il doit y avoir tellement de personnes qui vivent la même chose. Donc c'est inspiré d'une histoire vraie. C'est une comédie noire. Donc c'est pas que un drama, d'accord ? C'est pas que un drame. Et ça met en vedette Emmanuel Bilodeau dans le rôle de Bodo. Bodo, c'est donc le père de famille qui est dépendant au fentanyl. Et son fils, Joël, dans le film, tente de sortir son père de l'enfer de la drogue. Le réalisateur du film, c'est Harrison Hood. C'est d'ailleurs le premier long-métrage pour Harrison. Avant ça, il avait déjà fait des courts-métrages. Mais Tissé, Serré est donc le premier long projet. Harrison Hood est originaire de Vancouver. Et ce film-là, Tissé Serré, vient de remporter le prix du public du meilleur long-métrage québécois au festival Fantasia. Et je vous ai dit que c'était un film comme inspiré de faits réels, que le père, le fils existaient vraiment. Et c'est en fait un ami d'enfance du réalisateur. C'est pour ça. Donc, l'ami d'enfance, Reden Wickop, c'est le nom finalement de ce père de famille aujourd'hui. Enfin, non, pardon, c'est le nom du fils qui a un père justement. Reden essaye vraiment d'aider son père. Et ça fait plus de 30 ans que ça dure, plus de 30 ans que son père est dans tout ça. Alors derrière, parce que il y a quand même quelque chose, c'est que Bodo, le personnage du père, il a une énergie débordante. Mais à côté, il cache évidemment une tristesse aussi, tristesse évidente. Il a malheureusement envie de renouer. Il a l'espoir de renouer, de retrouver en fait son ex-compagne, Lucie. Mais malheureusement, Lucie est partie. Alors pour préparer ce film-là au mieux, pour incarner au mieux le père, le comédien Emmanuel Bilodeau a vu des heures et des heures d'enregistrement. Parce que Reden Wickop, le fils, le vrai fils, a filmé, a documenté la vie de son père pendant plusieurs années parce que le but du fils, à un moment, ça a été de faire un documentaire. Je pense que ce documentaire, finalement, n'a pas été réalisé, mais ils ont gardé les rushs et ça les a comme aidé, tu vois, pour ce film à créer donc les différents rôles. C'était finalement des extraits, des archives personnelles de cette famille-là. Et comme je vous ai dit, c'est un film bilingue. Film bilingue, on en voit très peu, et c'est un challenge quand même. Donc le vrai Bodo réside à Vancouver, mais l'acteur qui joue Bodo dans le film, eh ben c'est un Québécois. Vous voyez le genre ? Dans la vie, Bodo, il est anglophone 100%. Mais dans le film, c'est un Québécois qui... Alors, l'acteur Emmanuel Bilodeau assume totalement son accent québécois quand il parle en anglais dans le film. Enfin, et puis, je trouve ça bien, moi j'ai pas de problème avec ça. mais c'est un peu drôle aussi parce que par exemple, celui qui joue dans le film le rôle du fils, Dakota Dolby s'appelle l'acteur qui joue le fils, lui il est, c'est un acteur anglophone 100%, il ne parle pas du tout français. Donc il y a vraiment des acteurs qui sont anglophones, des acteurs qui sont francophones, et puis on mélange tout ça. La plupart des dialogues sont en anglais. Il y a du français. En fait, le français, c'est quand les acteurs français parlent entre eux. Le film a été tourné à Sainte-Adèle. Et dans le film, ça se passe en fait entre l'Ontario et le Québec. C'est pour ça qu'il y a un peu ce mélange-là de langues, entre le français et l'anglais. Donc, ça s'appelle Tissé serré. Et en plus, c'est presque un film de chez nous. Non, mais c'est un film français et anglais. C'est un film canadien. C'est un film qui parle évidemment d'un sujet qui peut toucher tout le monde, malheureusement. Donc, je voulais vous en parler aujourd'hui parce que, après tout, on soutient les réalisations canadiennes, non? Donc, et puis en plus, j'aime beaucoup Dakota Dolby, qui joue le rôle du fils dans le film. Donc, que demander de plus? Il sort dans quelques jours. Malheureusement, je ne l'ai pas encore vu dans la programmation des cinémas par chez nous. J'espère qu'il aura l'occasion d'arriver. Ça s'appelle Tissé serré. On continue en musique avec Hubert Cormier et le titre est Bonheur.

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2: Il est bientôt 8h25. Alors, dites-moi, est-ce que vous recherchez un stage, peut-être une alternance, peut-être un contrat, on ne sait jamais, mais on dit qu'il faut être de plus en plus, il faut de plus en plus se démarquer. Et là, j'ai peut-être trouvé un poste sur LinkedIn qui s'est grandement démarqué. C'est une, je vais vous dire globalement comment elle a tourné son message. Peut-être que ça va vous donner quelques idées pour vous si vous recherchez un stage, une alternance ou des choses comme ça. Il faut provoquer. Voilà, provoquer. Alors, elle commence son message en disant qu'elle recherche un alternant ou une alternante en communication et qu'elle est très exigeante. Elle précise qu'avant de postuler, s'il vous plaît, lisez bien, parce que le profil qu'elle recherche est très ambitieux. Là, elle va donc détailler plus ou moins ce qu'elle recherche. Par exemple, il faut avoir 3 ans d'expérience en community management, il faut avoir déjà une communauté de plus de 50 000 abonnés que vous avez démarré de zéro. Il faut déjà avoir fondé et géré une marque de A à Z. Il faut maîtriser plusieurs logiciels spécifiques. Il faut avoir accompagné plusieurs centaines de clients. Il faut avoir publié 2 livres. Être créative, autonome, obsédée par le détail et la cohérence de marque. Il faut aussi savoir gérer la photographie et les réseaux sociaux. Bref, elle précise qu'elle veut quelqu'un d'ultra motivé, polyvalent et déjà opérationnel. Et une fois que tu lis tout ça, parce qu'elle met au début de son message qu'elle recherche une alternante ou un alternant en communication. Et là, tu te rends compte, mais en fait, un alternant ou une alternante, c'est un élève finalement, c'est encore quelqu'un qui apprend. C'est une personne qui et à l'école et qui, en même temps, est dans une entreprise, qui fait par exemple quelques semaines d'entreprise, quelques semaines d'école. Moi, je trouve que c'est une bonne façon d'apprendre, mais que j'ai jamais fait j'ai jamais fait d'alternance, mais j'aime bien l'idée parce que, globalement, tu fais ce que tu apprends en classe et parfois tu apprends des choses directement au travail que tu vas ensuite voir en classe. Enfin, les deux se combinent. J'aime bien cette idée-là. Mais par contre, c'est tellement difficile de trouver une alternance. Comme je me dis heureusement que je n'ai pas dû chercher ça. Donc pour revenir à nos moutons, elle poste un message pour dire qu'elle recherche un alternant ou une alternante. Elle décrit le profil et elle finit par préciser « Après relecture, petit problème, cette personne, c'est moi. » Évidemment, ce qu'elle a mis avant, c'était un peu comme une plaisanterie. Elle ne recherche pas d'alternant ou d'alternante. Elle recherche une alternance. Et elle précise « Donc, si mon profil vous parle, je suis disponible, contactez-moi. » Et elle partage aussi son CV, évidemment. Et je me doute bien, en fait, je me doute qu'elle va trouver. Pourquoi ? Parce que c'est accrocheur. Il y a un côté comme, tu vois, quand tu dis « Ok, je recherche un alternant » et tu lui demandes qu'il ait déjà de l'expérience, qu'il ait déjà fait ça et ça, qu'il maîtrise déjà ça et ça. Ça ne va pas. Donc tu crées comme de l'énervement. Tu dis, mais comment c'est possible que ça soit le... Enfin, t'as pas besoin d'un alternant, t'as besoin de payer convenablement quelqu'un, quoi, qui travaille à temps plein, si c'est vraiment ce que tu recherches. Puis ensuite, avec la fin de son message, tu souffles un petit peu, tu comprends un petit peu la démarche. Donc voilà, si vous recherchez un stage... une alternance, ou peu importe, il faut choquer les gens. Créer un compte LinkedIn et choquer-les. Ça, c'est mon conseil du jeudi matin. On poursuit en musique avec l'artiste Elena et le titre Capuche. Bon matin à vous, il est bientôt 8h30 et c'est toujours la mélodie du bonheur.
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3: Et il est maintenant 8h41. Et oui, on s'approche petit à petit de la fin de l'émission de la mélodie du bonheur pour aujourd'hui. Et puis avant de se dire au revoir, c'est l'occasion de parler un peu de partenaire, vous savez. Vous avez peut-être quelqu'un dans votre vie ou vous souhaitez peut-être avoir quelqu'un dans votre vie, mais on n'est pas toujours un bon partenaire. Alors qu'est-ce qui pourrait faire de nous un meilleur partenaire ou qu'est-ce qui fait justement de nous un mauvais partenaire actuellement ? J'ai fait comme une liste de choses et on va parler de ça ensemble. Si vous avez d'autres choses à rajouter à cette liste, hein, pourquoi pas. Après tout, c'est une liste non exhaustive. Il y a un peu de choses vues sur Internet, il y a un peu de bon sens, il y a un peu, voilà. C'est un melting pot. Alors, qu'est-ce qui fait de toi un mauvais partenaire ? Déjà, si tu as du mal... Alors, on parle beaucoup de communication. Il y en a beaucoup, on est, je pense, tous ou presque d'accord avec le fait que la communication, c'est important, qu'il faut communiquer. Mais t'en as, ils te disent ça et puis en fait, ils savent pas du tout communiquer. Donc si tu es quelqu'un qui traite chaque conversation sérieuse ou les conversations profondes comme des corvées, si dès justement que quelqu'un veut te parler, tu es sur la défensive. Si tu as tendance à changer de sujet à chaque fois que ça devient concret, que même les choses deviennent peut-être un petit peu émotionnelles, déjà, c'est pas quelque chose que ferait un bon partenaire. Il faut parfois avoir des conversations difficiles. Tu vas pas pouvoir les éviter à chaque fois. Aussi, le silence. Si pour toi le silence est une arme, si pour toi le silence est une punition que tu infliges aux autres. Tu vois, par exemple, il y a une personne qui a fait quelque chose qui t'a pas plu, et là tu décides de ne pas répondre, tu décides donc de garder le silence, tu me diras c'est ton droit. Mais si tu fais ça pour punir, ce n'est pas la bonne chose à faire. Également, si tu rends responsable ton ou ta partenaire pour ton mood, par exemple, t'es énervé et tu rends responsable ton partenaire de ton énervement, c'est pas génial, non ? Donc si ton partenaire ou ta partenaire doit toujours marcher sur des œufs parce que finalement, on ne sait pas comment tu vas être aujourd'hui, on ne sait pas de quel pied tu vas te lever, est-ce que tu te lèves du pied gauche ou du pied droit ? Est-ce que tu seras de bonne humeur ou pas ce matin, quoi ? Si on doit toujours se poser ce genre de questions, tu n'es pas forcément un bon partenaire. Ou une bonne partenaire, évidemment. Ça va dans les deux sens. Quand tu t'excuses aussi, quand tu dis « je suis désolée que tu ressentes cela », ça, c'est pas vraiment une excuse. Non, en général, on excuse... On s'excuse pour des actions qu'on a pu faire, mais pas pour les émotions des autres. Je suis désolée que tu ressentes ça. C'est pas une excuse. Je suis désolée d'avoir levé le ton. Je suis désolée. Voilà, ça c'est une excuse. Si également votre partenaire a du succès, réussi quelque chose et que ça vous met peut-être un peu mal à l'aise, que vous vous sentez en compétition avec votre partenaire, que vous vous sentez rabaissé peut-être parce que votre partenaire a réussi quelque chose, vous devriez être content. Vous devriez soutenir votre partenaire. Également, si tu es quelqu'un qui doit gagner chaque argument, que tu veux toujours avoir raison, c'est pas être un bon partenaire. Si tu fais des compliments à quelqu'un seulement quand tu veux quelque chose, quand tu es gentil avec quelqu'un seulement pour une raison spécifique, ce n'est pas être gentil et ce ne sont pas des vrais compliments. Voilà. Et également, si tu comptes ce que tu fais pour quelqu'un, par exemple, tu te dis « Ok, j'ai fait ça pour quelqu'un, bah maintenant la personne doit me rendre l'appareil. » Ça ne marche pas toujours comme ça. Tu donnes, en fait, il faut donner sans vraiment compter. Ok ? Il faut donner parce que tu as envie de donner. Si tu n'as pas envie de donner, donne pas. Mais ne compte pas ce que tu fais, genre « Ah bah tiens, moi j'ai fait ça pour toi, ça serait bien que tu fasses ça pour moi. » Ça ne marche pas comme ça. Ça, c'est les quelques points que j'ai notés. Est-ce que vous en voyez d'autres ? Est-ce que vous avez expérimenté peut-être d'autres choses qui feraient de vous ou de quelqu'un un mauvais partenaire ? Il y en a sûrement plein d'autres, hein, mais on ne va pas non plus tous les faire aujourd'hui. J'imagine que ça fait déjà beaucoup, non ? Surtout si vous êtes reconnu dans certains points, vous savez ce qui reste à changer, n'est-ce pas ? Et puis si vous avez, si vous voulez rajouter quelque chose, vous savez, il y a encore le temps. Il est 8h47, l'émission n'est pas encore terminée. Vous avez encore le temps. On peut compléter la liste ensemble, si vous voulez. On poursuit en musique avec Wilfred Leboutillier et on retrouvera Corias juste après.

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2: Et il est bientôt 8h55, on est donc sur une fin d'émission. Mais avant ça, on va quand même évoquer les prochaines émissions qui s'en viennent sur l'antenne. C'est jeudi, donc ce matin, de 10h à 11h. Vous savez, c'est l'émission La Grasse Matinée. Vous serez en présence de Esteban et Ferial. Pour ce midi, 12h-13h, c'est l'émission Entre deux bouchées avec Hélène et Ferial. Pour cet après-midi, 14h-15h, vous retrouvez Luc avec Hélène. Et ensuite, l'émission du retour de 16h à 18h avec Hélène à Fredericton, Luc à Saint-Jean, Esteban à Miramichi et enfin Ferial du côté... Ferial du côté d'Halifax. Donc ça, c'est le programme pour aujourd'hui. Et voilà, globalement. C'est fou. Demain, c'est vendredi. Donc demain, on se retrouve 7h, 9h. Et on est à globalement une semaine avant les festivités pour le 15 août. Je sais pas si vous vous rendez compte, mais la semaine prochaine, eh ben, les festivités du 15 août auront déjà démarré à Fredericton et à Halifax notamment. Parce que bah, les festivités commencent pas le 15, mais commencent quelques jours avant. Comme ça, on a le temps de bien profiter. Et puis en plus, le 15 août cette année, c'est un samedi. Donc, vous allez nous faire travailler un samedi, quand même. On aura l'occasion de reparler justement de tout ce qu'on va avoir la semaine prochaine. Mais en attendant, on clôture l'émission, on clôture la matinale avec de la musique. On se quitte avec les gars du Nord. Rendez-vous demain dès 7h, de bonne heure et de bonne humeur, j'espère. Et on croise les doigts pour que la voix soit toujours là. Voilà. C'est le souhait pour cette semaine. Garder la voix. Et surtout, j'espère ne plus être malade cette fin de semaine. Mais bon. D'ailleurs, vous savez, je n'étais pas la seule malade ce matin. J'ai entendu quelqu'un d'autre tousser dans le bus. Je me dis, peut-être qu'il y a un truc qui tourne dans l'air actuellement. Je ne sais pas si vous aussi, vous êtes malade. Mais si c'est votre cas aussi, c'est que voilà, on s'est tous contaminés entre nous. Voici les gars du Nord et rendez-vous demain.

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5: Voici maintenant vos informations. Microphone Yvon Duguay. Le groupe de la criminalité financière de la GRC en Nouvelle-Écosse a inculpé un homme d'Arisha pour des infractions liées à la fraude en lien avec un détournement et un vol de fonds fiduciaires. Ces accusations découlent d'une enquête surnommée « Projet Hubris » qui a débuté il y a plus de 7 ans, soit en janvier 2019. À la suite de plusieurs plaintes déposées auprès de détachements de la GRC contre Jason Donald Boudreau, 54 ans, et son cabinet d'avocats. L'enquête consistait à recueillir les déclarations de plus de 100 victimes et témoins au Canada et aux États-Unis, ainsi qu'à obtenir plus d'une douzaine d'autorisations judiciaires. M. Boudreau fait face à des accusations de fraude de montant supérieur à 5 000 vol d'un montant supérieur à 5 000 détention de biens criminellement obtenus d'une valeur supérieure à 5 000 et abus de confiance criminel. Jason Donald Boudreau doit comparaître en cour provinciale à Port Hawkesbury le 26 octobre. La faculté de médecine de l'Université de l'Île-du-Prince-Édouard recherche des insulaires pour aider les étudiants à annoncer de mauvaises nouvelles aux patients. Les participants sont embauchés pour jouer le rôle de patient afin de permettre aux étudiants en médecine de s'exercer à communiquer des diagnostics médicaux. La directrice de l'apprentissage clinique de la simulation de la faculté de médecine, Tammy Muse, affirme que cette formation est essentielle pour les étudiants avant leur première conversation difficile avec les patients. La compagnie pétrolière britannique BP s'est retirée du projet pétrolier en mer Baie du Nord, au large de la côte est de Terre-Neuve-et-Labrador, afin de dégager des liquidités. La société a publié mardi ses résultats financiers du deuxième trimestre, indiquant que cette période avait été marquée par de profondes perturbations sur le marché mondial de l'énergie. Le rapport de BP indique que sa décision de se retirer du projet Baie du Nord le mois dernier témoigne d'une plus grande rigueur dans ses investissements. BP a annoncé un accord visant à céder sa participation dans Baie du Nord à Equinor, l'opérateur norvégien du projet, alors que le géant de l'énergie établi à Londres cherche à simplifier son portefeuille mondial. Corus Aviation a annoncé hier avoir réalisé un bénéfice de près de 14 millions de dollars au cours de son dernier trimestre, en baisse par rapport à un peu plus de 32 millions de dollars un an plus tôt. L'entreprise d'Halifax, qui loue des avions dans le monde entier, explique que son résultat net a baissé en raison d'un certain nombre de facteurs. Elle évoque notamment une variation défavorable des gains de change latents, une augmentation de l'amortissement des immobilisations incorporelles et des ajustements fiscaux. Ses revenus d'exploitation se sont élevés à environ 349 millions de dollars lors du trimestre clos le 30 juin, en hausse par rapport à un montant de près de 325 millions de dollars il y a un an. La Gendarmerie royale du Canada indique avoir retrouvé 392 véhicules volés d'une valeur estimée à 28 millions de dollars grâce à un programme pilote de lutte contre la fraude lancé en juin 2025. Ce programme, baptisé Projet No Cargo, vise les réseaux criminels organisés transnationaux qui utilisent des données personnelles volées ou falsifiées pour obtenir des crédits automobiles et des contrats d'assurance. La GRC estime que ces manœuvres ont entraîné des pertes d'assurance d'environ 900 millions de dollars l'année dernière. Un des principaux objectifs du projet No Cargo est d'identifier ces véhicules et d'empêcher leur expédition à l'étranger depuis les ports canadiens. Des saisies ont eu lieu à Halifax, Montréal, Toronto et Vancouver. Les sports dans quelques instants. Parmi les matchs à l'affiche au baseball dans la Ligue américaine, un circuit de 2 points de Ernie Clement en 10e manche a permis aux Blue Jays de Toronto de l'emporter 5-4 face aux Astros hier à Houston. Au tennis, le Canadien Félix Auger-Aliassime a déclaré forfait avant son premier match à l'Omnium Bank National en raison d'une blessure au dos survenue à l'entraînement hier à Montréal. À Toronto, la Canadienne Leila Annie Fernandez a vaincu la Mexicaine Renata Zarazua 6-2 et 6-2 au deuxième tour. De ce...
0: La météo du côté d'Halifax pour la journée d'aujourd'hui. On annonce une alternance de soleil et de nuages, dégagement tard dans l'après-midi. Du vent à 20 km/h, des rafales à 40 en mi-journée. Maximum 32 degrés, sauf 22 dans certains secteurs le long de la côte et un ressenti pouvant monter jusqu'à 38 degrés. Il continuera à faire chaud pour les prochains jours, même si on devra avoir un petit peu de nuages pour la fin de semaine.
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5: Voici maintenant vos informations. Microphone Yvon Duguay. Le groupe de la criminalité financière de la GRC en Nouvelle-Écosse a inculpé un homme d'Arisha pour des infractions liées à la fraude en lien avec un détournement et un vol de fonds fiduciaires. Ces accusations découlent d'une enquête surnommée « Projet Hubris » qui a débuté il y a plus de 7 ans, soit en janvier 2019, à la suite de plusieurs plaintes déposées auprès de détachements de la GRC contre Jason Donald Boudreau, 54 ans, et son cabinet d'avocats. L'enquête consistait à recueillir les déclarations de plus de 100 victimes et témoins au Canada et aux États-Unis, ainsi qu'à obtenir plus d'une douzaine d'autorisations judiciaires. M. Boudreau fait face à des accusations de fraude de montant supérieur à 5 000 $, vol d'un montant supérieur à 5 000 $, détention de biens criminellement obtenus d'une valeur supérieure à 5 000 $ et abus de confiance criminel. Jason Donald Boudreau doit comparaître en cour provinciale à Port Hawkesbury le 26 octobre. La faculté de médecine de l'Université de l'Île-du-Prince-Édouard recherche des insulaires pour aider les étudiants à annoncer de mauvaises nouvelles aux patients. Les participants sont embauchés pour jouer le rôle de patient afin de permettre aux étudiants en médecine de s'exercer à communiquer des diagnostics médicaux. La directrice de l'apprentissage clinique de la simulation de la faculté de médecine, Tammy Muse, affirme que cette formation est essentielle pour les étudiants avant leur première conversation difficile avec les patients. La compagnie pétrolière britannique BP s'est retirée du projet pétrolier en mer Baie du Nord, au large de la côte est de Terre-Neuve-et-Labrador, afin de dégager des liquidités. La société a publié mardi ses résultats financiers du deuxième trimestre, indiquant que cette période avait été marquée par de profondes perturbations sur le marché mondial de l'énergie. Le rapport de BP indique que sa décision de se retirer du projet Baie du Nord le mois dernier témoigne d'une plus grande rigueur dans ses investissements. BP a annoncé un accord visant à céder sa participation dans Baie du Nord à Equinor, l'opérateur norvégien du projet, alors que le géant de l'énergie établi à Londres cherche à simplifier son portefeuille mondial. Corus Aviation a annoncé hier avoir réalisé un bénéfice de près de 14 millions de $ au cours de son dernier trimestre, en baisse par rapport à un peu plus de 32 millions de $ un an plus tôt. L'entreprise d'Halifax, qui loue des avions dans le monde entier, explique que son résultat net a baissé en raison d'un certain nombre de facteurs. Elle évoque notamment une variation défavorable des gains de change latents, une augmentation de l'amortissement des immobilisations incorporelles et des ajustements fiscaux. Ses revenus d'exploitation se sont élevés à environ 349 millions de $ lors du trimestre clos le 30 juin, en hausse par rapport à un montant de près de 325 millions de $ il y a un an. La Gendarmerie royale du Canada indique avoir retrouvé 392 véhicules volés d'une valeur estimée à 28 millions de $ grâce à un programme pilote de lutte contre la fraude lancé en juin 2025. Ce programme, baptisé Projet No Cargo, vise les réseaux criminels organisés transnationaux qui utilisent des données personnelles volées ou falsifiées pour obtenir des crédits automobiles et des contrats d'assurance. La GRC estime que ces manœuvres ont entraîné des pertes d'assurance d'environ 900 millions de $ l'année dernière. Un des principaux objectifs du projet No Cargo est d'identifier ces véhicules et d'empêcher leur expédition à l'étranger depuis les ports canadiens. Des saisies ont eu lieu à Halifax, Montréal, Toronto et Vancouver. Les sports dans quelques instants. Parmi les matchs à l'affiche au baseball dans la Ligue américaine, un circuit de 2 points de Ernie Clement en 10e manche a permis aux Blue Jays de Toronto de l'emporter 5-4 face aux Astros hier à Houston. Au tennis, le Canadien Félix Auger-Aliassime a déclaré forfait avant son premier match à l'Omnium Bank National en raison d'une blessure au dos survenue à l'entraînement hier à Montréal. À Toronto, la Canadienne Leila Annie Fernandez a vaincu la Mexicaine Renata Zarazua 6-2 et 6-2 au deuxième tour. De ces...
0: L'avertissement jaune de chaleur est toujours en vigueur pour la région d'Halifax.
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2: Et nous sommes là. C'est la grasse matinée. Et oui. Et oui, avec Esteban et Ferial sur les ondes de ces médias, sur votre radio communautaire. Nous sommes là jusqu'à 11h.
3: Mm-hmm. C'est vrai.
2: Et oui. Et oui, nous sommes là jusqu'à 11h. Alors, comment toi ça va?
3: Moi, ça va.
2: Ouais.
3: Ça va bien. Je suis juste like, prête pour la fin de semaine. You know what I mean? Like, je sais que c'était une courte semaine, but pour une raison ou une autre, je vais juste like weekend time. You know?
2: Ouais.
3: Je sais pas. Moi, ce matin, c'était difficile.
2: Je suis seule. Toi, est-ce que toi aussi, t'as l'impression que ça va super vite le temps?
3: Oui, oh my god, l'école commence bientôt, puis j'étais juste like, oh, hier, moi puis ma mère, on est allé acheter comme school supplies. Moi, j'ai pas acheté de quoi pour moi-même, parce que je me suis fait dire à l'avance de comme, achète juste un notebook, des crayons, puis des souligneurs, and you should be good, puis j'étais comme, ok. Mais j'ai acheté toutes les choses pour mon frère, parce qu'il va à la même école que moi, j'ai allé, il va en 9e, so j'étais comme, ok, well, je sais ce qu'il a besoin, puis lui, il voulait pas venir. So, j'étais comme, OK, whatever, je vais les pick out. So, j'ai pick out ces choses. Puis j'étais juste like, oh my God, no way, l'école commence bientôt. C'est crazy. Je suis pas excitée. Je suis stressée au max parce que Lucky Hélène continue de dire que l'uni est comme, like, living hell. Puis je suis comme, no, please. Anyways.
2: Après ça dépend vraiment des personnes. Ça dépend vraiment des personnes. Mais ouais, moi, je me suis réveillée ce matin et j'étais comme, hey. Il reste moins d'un mois avant qu'on reprenne.
3: Non, Puis moi, j'ai aussi peur pour mon premier semestre parce que je sais pas qui je pensais que j'étais quand j'ai choisi mes cours. Like, I think dans ma tête, j'étais comme, oh, I'm young Sheldon. Parce que les cours que je choisis sont terribles. Oh my God. Mon premier semestre de l'université, ça me fait peur d'aller. J'ai choisi bio, chimie, calcul, psychologie, puis j'avais besoin de prendre un elective, so j'ai pris writing.
2: Ok, en vrai ça va. c'est sûr que moi, toi t'aimes bien les sciences ou pas? Parce que si t'as pris ces cours-là,
3: j'ai fait un bac en sciences, j'ai fait un bac en biologie parce que j'aimerais être docteur dans mon futur. I know, c'est crazy, mais j'étais comme ok, like il faut que je prenne ces cours when, like at some point, fais-le maintenant. Puis honestly, je sais pas. J'avais pas d'autre choix de cours. Like, je voulais prendre mes sciences, puis mes maths, autre que prendre, like, des boring classes. Tu sais ce que je veux dire? J'avais besoin de prendre ces cours no matter what. C'est juste, j'ai décidé de prendre tous les cours en même temps. Like, j'ai choisi de faire...
2: T'as un truc chargé, ça veut dire?
3: Oui. Puis j'ai 5 cours dans un semestre. Et avec ça, je vais essayer de jongler un travail, puis rugby, puis la vie va être un peu difficile. But you know what, we digress. On va tout le temps. C'est ça la vie d'adulte, I guess. Je sais pas.
2: Bah c'est ça, il faut s'y habituer. Bah tiens, les auditeurs qui nous écoutent, vous avez fréquenté quelle université? Si vous avez déjà été à l'université et tout, envoyez-nous un message, dites-nous à quelle université vous avez été. Puis si on doit avoir peur ou pas, parce que tu sais, nous on commence le 8, donc
3: est-ce que moi je commence le 8?
2: Bah, normalement, tout le monde reprend le 8 parce que normalement, lundi, c'est la fête du travail. Et c'est le 7.
3: C'est vrai. Mais mon frère, je pense qu'il commence l'école assez tôt cette année. Je pense. Laisse-moi
2: Je pense que tout le monde commence le 8. Parce que nous, en tout cas, je sais que c'est le 8. Mais tu sais, moi, je reste au campus.
3: Oui, c'est le 8 pour moi aussi.
2: Donc moi, rester sur le campus et moi, je déménage dans moins d'un mois. Parce que moi, j'ai déménagé le 5.
3: La rentrée scolaire pour mon frère est le 3 septembre.
2: 3 septembre?
3: Yeah, I know. C'est vraiment tôt cette année. J'ai aucune idée, actually. Laisse-moi voir le calendrier du CSAP. Je pense qu'il termine en juin, la fin juin, comme le 30, comme à chaque année. Parce que les examens... Yeah, I know, c'est rough. Mais je pense qu'ils ont commencé l'école tôt cette année parce qu'il y avait beaucoup de journées de neige l'année dernière. Like, beaucoup, beaucoup.
2: Ah, ouais. Non, c'est vrai que ça fait du... C'est vrai qu'il y en avait beaucoup, beaucoup de journées de neige. Après, on était tous contents quand il y avait ça. Et moi, je suis content d'avoir eu ça aussi parce que, tu sais, moi, j'ai besoin à l'école maintenant.
3: Oh, yeah. Donc, oh, my God.
2: C'est ça qui est drôle. Ouais.
3: La dernière journée d'école pour les petits. de 9e à 12e, c'est le 30 juin.
2: 30, okay.
3: Ça, c'est crazy. Oh my God.
2: Moi, je sais. Moi, ce qui est drôle, c'est que j'ai fini l'école l'année dernière en... Attends, c'était... Le 13 juin, mon anniversaire. J'avais fini le 13.
3: Et
2: cette année, j'ai fini le 12 juin, donc juste avant mon anniversaire. Du coup, c'est
3: t'as fini l'école le 13 juin?
2: L'année dernière, oui. Cette année, j'ai fini le 12.
3: No way.
2: Puis, sauf que l'année prochaine, eux, ils finissent, je pense, une semaine plus tard. Pas une année plus tard, ça serait compliqué, là. Ça serait un peu plus. Ils finissent plus tard cette année.
3: Non, that's not fair. Ça, c'est pas juste du tout. Moi, j'ai terminé mes cours le 22 juin. Puis j'avais des examens du 23 au 25. Yeah.
2: C'est vrai que ça va
3: c'est
2: être...
3: crazy.
2: Moi, je pense qu'on s'essaie avec une petite pause.
3: Oui.
2: On va s'essayer avec de la musique et ensuite, on doit faire passer quelque chose après. Donc, on se retrouve dans quelques instants.

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4: Nous sommes là, de retour.
5: Oui. Oui.
4: Et oui.
5: Et j'ai oublié de quoi on parlait avant. On parlait de l'école, I guess.
4: On avait parlé un peu d'université. Et en fait, on parlait de la différence avec les... Et les écoles, en fait, en Nouvelle-Écosse, c'est au Nouveau-Brunswick, parce qu'au Nouveau-Brunswick, nous, on finit plus tôt que vous, j'ai l'impression.
5: Oui, beaucoup plus tôt, actually. Nous, on termine le 22, puis là, on a des examens pour 3 jours. Avant, c'est une semaine d'examen. So, on aurait fini probablement le 18, but le ministère de l'Éducation a décidé que pour les examens du ministère, ils peuvent pas partager les mêmes journées que les examens de la 10e à la 12e année. So, il fallait qu'on faisait nos examens pendant 3 journées. Puis les 9e avaient comme 4 jours juste à eux pour faire des examens de anglais et de français du ministère. But c'est ça, c'est comme un examen. Anyways, il y avait des problèmes avec ça. Mais bref.
4: Mm-hmm.
5: J'avais une question à te poser.
4: Vas-y. Ok, bah j'y vais. Ce que je disais, c'était, tu sais, nous, au Nouveau-Brunswick, on a, je sais pas si sûrement vous aussi, vous avez sûrement ça, mais des cours libres.
5: Oui, des périodes libres.
4: Et donc,
5: oui.
4: Ouais, et donc moi, ce que j'avais fait, en fait, j'avais, parce que oui, tout le monde finissait, en fait, c'est que le secondaire finit le 12 et le primaire finit une semaine après. Donc, et sauf que moi, vu que j'avais pris un premier semestre qui était plutôt chargé, mon deuxième semestre était très tranquille. J'avais un cours en ligne, un cours libre et 2 stages avec un cours de gym. Super simple. Et du coup, moi, ça faisait que c'est comme, vu que j'avais pas d'examen en cours de gym, j'avais pas d'examen avec mon stage et j'avais pas d'examen avec mon cours en ligne. Du coup, ça faisait que j'ai fini l'année, genre, peut-être 1 ou 2 semaines en avance. Parce que j'avais rien à faire après.
5: Wow!
4: Non, c'est ça.
5: Moi, j'avais... mon premier semestre, c'était assez chargé, mais j'avais pris un cours en ligne. Puis mon deuxième semestre était aussi chargé. C'était maths, psychologie, français et anglais, BI. Mais j'avais fini mes examens du BI en mai, donc j'avais 2 off-block. Puis, anyways... Ça, c'était mon deuxième
4: pour
5: semestre.
4: Pour les auditeurs, envoyez-nous un message sur Instagram ou Facebook. C'est quoi votre cours préféré à l'école? C'était... Si vous avez un prof en particulier, dites-nous. Moi, perso, c'était le cours de français avec mon prof en 10e année. C'était super, c'était drôle.
5: Mm-hmm. Yeah, moi, j'ai aimé mon cours d'anglais. Beaucoup, avec Monsieur Alex.
4: Yep.
5: Mais j'avais une question importante. Bon, pas importante, mais je voulais savoir. Il y a comme peut-être quelques semaines maintenant que moi, pendant quasiment le retour, je parlais avec Luc à propos de DAL A Week. C'est la semaine d'orientation aux universités. Mais Dalhousie, pour une raison ou une autre, ils vont comme full out. Et je voulais savoir qu'est-ce que Humongton fait pour A Week, pour la semaine d'orientation.
4: Oh, en plus, j'ai eu un email récemment à propos de ça. Je sais qu'il y aura une journée spéciale parce que vu que nous, on déménage, on peut seulement aménager sur le campus le 5. Donc, le 6 et le... Bon, le 6 et le 7, il y a des trucs qui sont prévus pour... Non, arrête.
5: Continue.
4: Il y a des choses qui sont préparées pour les étudiants qui arrivent et tout. Donc il y aura des activités, il y aura donc une orientation évidemment. Mais après ça, j'ai cru voir ça dans mes emails là. Donc j'ai pas encore tout lu, mais je sais qu'il y aura de la musique, il y a une programmation qui sera plutôt fun. Donc pour ceux qui vont à Moncton, allez regarder vos emails tout de suite parce que moi je l'ai fait. J'ai seulement fait le truc qu'il fallait faire pour le début d'année, mais j'ai pas encore été voir la programmation complète. Je sais juste qu'il y a de la musique, qu'il y aura des kiosques aussi, parce qu'on peut quand même s'inscrire pour avoir un kiosque à Moncton directement pour la journée d'orientation. Donc j'étais comme bon, il y aura sûrement des trucs fun là-bas, la nourriture, tout ça, donc ça va être fun.
5: Oui, On a assez d'activités. On a un huge line d'activités, actually. Puis je suis vraiment... J'ai comme tellement hâte. j'ai comme vraiment, like, je sais pas, quand j'étais ça, quasiment retour avec Luc, j'étais comme super, super duper pour Dal a week, puis je suis toujours excitée. Mais je pense que la plus grande chose pour nous à Dal pour a week, c'est Dalfest. Ça arrive chaque année. Puis l'année dernière, c'était Bibi No Money. C'était notre headliner. À Dalfest. Cette année, c'est The Beaches. Ils sont un girl band de Ontario. Ils sont bons. J'adore leur musique. Puis on a aussi Neon Dreams qui est le opener. Puis on va avoir un DJ, des activités, puis un photo booth. Puis j'ai vraiment hâte pour le concert. Like, it's not even, like, funny. Like, j'adore les beaches, it's not funny. J'ai tellement hâte, like, j'ai comme un countdown juste pour la journée que je vais voir les beaches. Puis c'est le 11 septembre pour les élèves, les futurs élèves de Dal. C'est de 6h, de 18h, désolé, en français, de 18h à 23h, il y a un concert. Le ça, 11 septembre.
4: Fun, ouais. Oui, c'est pendant la journée. Nous, c'est pas pendant la soirée, du coup, ça, c'est dommage. Mais
5: nous, c'est comme toute la journée, puis là, on a le Dalfest.
4: OK.
5: Oui, il y a beaucoup qui se passe. Il y a puppy yoga. Oh my God, puppy yoga, je suis tellement excitée. I love l'idée de faire du puppy yoga, ça va être tellement cute. Puis il y a un code Chella pour les élèves qui font des cours allô words les élèves qui font STEM, sorry, ça m'a pris une seconde, les élèves qui font comme la technique puis tout ça, like coding, il y a code Chella, comme tu sais Coachella, le festival de musique, c'est

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3: Nous sommes là.
4: Oui.
3: Je voulais parler un peu de la musique.
4: Ok, vas-y. Mais moi, j'étais pas là. Puis tu sais que j'étais pas là pour la musique.
3: Oui. So. Non, mais t'as entendu déjà un petit peu le style.
4: Oui, c'était. Ça m'a fait penser de. Oh my god, c'est quoi le jeu? C'est comme un petit jeu vidéo au PC. Oh. Hold on, j'avais trouvé le jeu vidéo. Puis je vais te le. Oh my god, ouais. Oh my god.
3: Pendant qu'elle
4: c'est
3: cherche,
4: comme blanc et noir, il y a de l'encre. Oh my god. Je texte mon frère.
3: Attends, je pense que je suis.
4: Je texte mon frère. Puis il. Ok. Don't come
3: mais,
4: in my
3: ouais,
4: room.
3: C'est une musique, en fait, ça me fait penser vraiment un peu au. Bah, comme Luc aussi a dit, ça fait penser un peu dans les saloons dans les années 1920. En fait, c'est un style, je sais pas pourquoi, mais moi j'aime bien. J'aime bien les styles comme ça, le style de musique un peu tranquille. Parce que oui, moi j'écoute essentiellement du rap et tout majoritairement, mais les musiques, c'est une musique comme ça que j'aime bien écouter. Et je voulais savoir si toi t'as un style comme ça, parce que je sais qu'on a chacun comme un style préféré de musique, mais est-ce qu'il y a un style que tu penses que les gens ne savent pas, que tu aimes? Donc, admettons, je sais pas.
4: Like, oui, but c'est vraiment embarrassing.
3: Bah, oh, si tu veux pas partager,
4: frère,
3: ça va.
4: C'est-tu? C'est, non, c'est pas Bendy. Ouais, oh my god, Bendy. It is Bendy. Oh my god. C'est vrai.
3: Et le qui pour dit, et le qui te demande de dire ton style de musique préféré secret, on va dire.
4: C'est pas comme secret. C'est quand même. Oh, actually, oui, c'est secret. I can't tell anybody parce que c'est embarrassing. Mais. J'écoute unironically à la musique de Five Nights at Freddy's comme
3: non, mais ça va, ça.
4: Like The Living Tombstone, like la band, ils écrivent des chansons like
3: c'est pas possible,
4: de jeux vidéo.
3: Ils ont pas fait un remix jazz de ce
4: non,
3: jeu.
4: Non, like désolé, j'ai joué une chanson pour like faire sûr, mais je pense pas que c'est plus comme like electronic. You know.
3: En vrai, électronique, ça va aussi.
4: Oui. Mais c'est pas bad. J'aime beaucoup les Five Nights at Freddy's songs, les fan songs. Ouais. Puis, je sais pas, I don't know. Like, ces chansons en particulier, like, big fan. Big fan. Quand j'étais plus like, en 9e, 10e, j'étais, like... J'étais comme un... J'étais huge fan de... Words, mots de indie music comme like Mac DeMarco puis tout ça.
3: Ah ouais, Mac DeMarco, ça, oui. J'ai un ami, il est super fan. Il a acheté tous les disques. Il a tous les disques et tout. Il a même un lecteur de disques pour justement les jouer en fait chez lui. Et en fait, j'ai vu ça seulement récemment. Puis ouais, Mac DeMarco, c'est vrai qu'il est bon.
4: Oui. Je sais pas, j'écoute juste like old music récemment. Je suis pas vraiment grosse fan de comme oh like. Je sais pas, y a rien de niche.
3: C'est parce qu'aujourd'hui c'est comme le style, la musique a comme changé aujourd'hui.
4: Yeah.
3: Et donc en vrai, je pensais que c'était pas un peu des vibes et tout là. En plus, on est en transition pour aller vers l'université, donc j'imagine qu'on essaye un peu de faire genre on est grand. Et je sais pas si toi tu fais ça, mais c'est comme vas-y, on va écouter du jazz, on va écouter ça, on va écouter des trucs qu'on n'écoutait pas de base, mais finalement, tu arrives quand même à les apprécier. Donc moi, tu vois, moi le style de musique que j'écoute est beaucoup de personnes qui sait que j'écoute ce style de musique là, c'est le son du jazz. Moi, j'aime beaucoup le jazz.
4: Oh.
3: Mais moi, sinon, de base, j'écoute surtout du rap, du rock et du metal. ce sont les styles que j'écoute le plus, majoritairement.
4: Tu sais quoi, j'ai actually trouvé mon niche artist. J'ai pas de genre de musique niche. J'écoute, like, whatever, whenever je veux. Like, y a pas vraiment de niche. J'écoute comme presque tout. Mais y a un gars de l'Angleterre. Il s'appelle Blood Orange. Ça, c'est son nom de musique. Puis il a écrit une chanson qui a, like, extremely mainstream. C'est Champagne Coast. Mais il a des chansons qui sont comme underground. Puis je suis juste, like, huge fan de ses chansons. Anyways. C'est ça, c'est mon niche, ouais, I guess.
3: Bah, ça c'est un bon style de musique. Il n'y a pas de mauvais style de musique. Hein. Donc, c'est sûr qu'il y a des préférences, mais après, si vous préférez un style de musique en particulier, il ne faut pas avoir honte. Donc, c'est ça. Envoyez-nous un message. Dites-nous si vous avez un style de musique préféré. Si vous en avez un qui est spécial, et si vous avez même un artiste que vous nous recommandez. On va tout simplement pouvoir comparer, regarder un peu ce qu'on peut voir en fait avec les différents styles de musique de différentes personnes, et puis donc voir un peu ce que les personnes à Miramichi écoutent, pas juste à Miramichi mais en fait partout au Nouveau-Brunswick. On va se laisser avec une petite pause et on va se retrouver dans quelques instants.
4: Il est déjà 10h40. Yeah, j'allais juste dire ça.
3: Super vite.
4: Oui.
3: Ouais. On se retrouve dans quelques instants.
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3: Et oui, nous sommes là de retour et c'est comme ça pour tout l'été. Et oui.
4: Oui.
3: J'entendais juste ta réponse. Bref.
4: Oui.
3: Là, dans le groupe chat des étudiants, ça s'envoie plein de musique. J'ai hâte de l'écouter tout ça.
4: Oui. Ouais. Oui, c'est ça qui se passe.
3: Ça va être sympa là, tout à l'heure. Bref.
4: Oui.
3: On avait un ceci ou cela qui était prévu.
4: Oui, on allait faire ceci ou cela, puis là, on a comme drift vraiment vite de notre plan.
3: C'est ça qui est bien. C'est juste qu'on parle et tout, et puis au final, on a quand même pas mal de choses qui sont sympas.
4: OK. Well, pour le ceci ou cela, si les gens, les étudiants qui ne sont pas occupés, s'ils veulent join in, vous pouvez. Right. OK. Je vais commencer tout de suite, though, parce que j'ai pas vraiment envie d'attendre. So, préfères-tu, quand t'es au restaurant, puis tu manges, right? Right? C'est ça que tu fais au restaurant, oui?
3: Bah oui,
4: préfères-tu préfères-tu un appetizer ou un dessert?
3: Ouh, attends, ça c'est une bonne question.
4: Merci, merci.
3: En vrai de vrai, moi je prendrais un appetizer.
4: Yeah.
3: Parce que,
4: moi j'ai la même réponse.
3: En fait, il y a un truc que j'aime par-dessus tout dans la vie, plus que n'importe quel dessert, et ce sont les calamars frits.
4: Ooh, non.
3: Ça, c'est super bon. C'est
4: délicieux.
3: Et,
4: right.
3: je sais que je ne suis pas le seul parce que chaque fois que je vais dans un restaurant qui est en offre, ils disent toujours « Oh, on n'en a plus », parce que tout le monde les prend. Donc, mais quand il y en a...
4: C'est-tu que tout le monde les prend ou est-ce que c'est parce que personne les prend puis they don't bother restocking leur stock?
3: Non, c'est parce que justement, à chaque fois je vais dans des restos et tout, il y a toujours des gens, ils ont toujours des assiettes de calamar frit. Sinon, il y a ça, sinon, il y a aussi les spinach dip.
4: Spinach dip est bon.
3: Déposibles. Ça, c'est bon.
4: Oui.
3: Et ça, ce sont des trucs comme ça que tu peux pas battre en fait avec un dessert. Parce que le dessert, tu vas manger ça, c'est comme. Moi, c'est pour finir le repas et tout. Alors que là, tu commences déjà avec de la saveur dans la bouche. Je préfère commencer que de finir en étant plein déjà et de manger avec quelque chose qui est plein de sucre après. Ça fait juste t'abattre plus qu'autre chose.
4: Yeah. Yeah. Je comprends. Je comprends ce que tu veux dire. OK, on va te faire un autre. Moi, je préfère les appetizers aussi. Mais ça, c'est juste parce que moi, j'aime plus la bouffe salée que sucrée anyways.
3: Ah, OK, ouais.
1: Peux-tu m'y joindre?
3: Ah.
4: Oui, tu peux te joindre.
3: Comment ça va, Luc?
1: Perfect, merci.
4: Right, allô, Luc.
1: Allô, comment ça va?
3: Ça va toi? Bien.
1: Ça va, ça c'est good.
4: OK, une autre question. Oh my God, Luc, j'ai-tu le droit de dire ce que j'ai fait plus tôt avec toi?
1: Ben non, parce que ça arrive rien que ce soir.
4: Oh, parce que maintenant j'ai un vraiment funny, like, ceci ou cela qui va avec... Dang it!
3: Oh, okay. Je suis curieux, moi. Faudra me le dire après.
4: Pour les gens qui vont comprendre, ils vont comprendre. Est-ce que tu préfères toujours chuchoter ou toujours comme parler vraiment fort?
3: Bah, en vrai,
4: tu vois comment c'est parfait?
1: Oui, c'est parfait. Mais faudrait laisser savoir parce que les auditeurs ont besoin d'aller écouter à C105 ce soir. Pour écouter qu'est-ce que Mopi Ferrier on a fait. Alors, ça va être pas mal intéressant.
4: Hélène a dit quelque chose de vraiment funny plus tôt. Puis si Hélène me laisse le dire... Oh non, parce que ça détruit la joke. OK, je vais juste... Never mind.
1: Non, juste
3: Il faut laisser le suspense.
1: Il faut laisser le suspense, ouais.
4: Je me sens comme Tom Holland tout de suite. funny. Parce que Tom Holland est toujours en train de spoil.
3: Spider-Man.
4: Yes, yes.
3: Pas Spider-Man. Spider-Man.
1: What about Spider-Man? Mais, OK, all c'est right. Quoi la question encore?
4: C'est chuchoter ou être bruyant constamment? Mais Luc, comme Hélène a dit, tu es constamment bruyant anyways, donc on a déjà une réponse pour toi.
1: Hey, veux-tu savoir quelque chose? À l'université, on avait un gala en fin d'année, puis...
4: Okay.
1: J'étais tout le temps en nomination pour Fortissimo, qui veut dire Loudest. Je suis... ouais, c'est basically le plus fort, essentiellement. Je m'ai fait dominer, puis j'ai gagné deux fois.
4: Oh my gosh.
3: Deux victoires.
4: Ouais. Yeah. Ça, c'est actually crazy. OK. Esteban, as-tu une réponse? Chuchoter ou crier?
3: Moi, j'avais dit... pas crier, mais genre parler plus fort.
4: Oh, really?
3: Moi, je préfère parler plus fort parce que déjà... Moi, dans la vie de tous les jours, déjà, je parle pas très, très fort.
4: Moi, je parle très fort.
3: Tu vois, dans la vie de tous les jours, je suis toujours très silencieux. À chaque fois, on dit toujours quoi, parle plus fort, je t'entends pas.
1: Toi? Oui, c'est vrai. Ça, c'est une chose que j'ai réalisée parce que je t'ai rencontré à King's Landing.
3: Oui, non, c'est exactement ça. Moi, il faut que je parle plus fort.
1: Oui.
3: Donc, oui, parler plus fort.
4: Moi, je me faisais nicknamed crieuse sur l'autobus quand j'étais plus jeune parce que j'étais juste constantly loud. So, il n'y a pas vraiment de différence dans ma vie si je choisis d'être toujours bruyante because I am. So, je pense que ça, c'est ma réponse. I mean, chuchoter va juste être boring. But, si j'étais à une, like, à notre, à la famous destination que j'ai envoyée sur le group chat, then oui, je chuchoterais. If you know, you know.
3: Est-ce que t'en as une autre?
4: J'en ai d'autres, but like, tu dois recommencer ta console de son. OK. Oh, j'en ai beaucoup, so il faut que je choisisse un
3: bon. Il faut bien choisir.
4: Oui, il faut bien choisir. Veux-tu réessayer ton thingy, Luc? Parce qu'il me semble que le banging sur son bureau veut dire qu'il est là.
1: Ben non, c'est, j'ai pas bangé. C'est pas moi qui a bangé sur mon bureau.
4: C'est mieux. C'est mieux.
3: C'est bon, ça marche.
1: C'est que je m'en vais silencieux, ça veut dire que je suis en train de travailler dessus.
4: Right. OK.
1: Ben là, on fait de la radio ou quoi?
3: Et oui, on attend que Fallon trouve sa question.
4: Préfères-tu revoir, like rewatch, une de tes séries de télé préférées ou ton film préféré? Je sais la réponse à Esteban.
1: Film, bro, all the way. Comme moi, là, il y avait un moment donné où j'étais en train de re-regarder tous les films de Pixar. Parce que c'est ça que je voulais faire. Dude, Pixar était too good, man. C'était good.
3: Cars, c'était incroyable.
1: Les trois, ben, OK, non. Ben, j'ai aimé Cars
3: 1. Le 2, c'était le meilleur.
1: Non, j'aime plus 1 que le 2. Le 2, c'est un close second. C'est un close premier. Like, c'est un close second, là, comme. J'aurais mis les 2. Mais le 3, là, c'est... c'est correct.
3: Parce que moi, c'est le film avec lequel j'ai grandi quand j'étais plus jeune. C'était Cars. Vraiment, il y avait ça. Et après, il y avait aussi les Spider-Man. Là, mais...
1: Moi, je me rappelle quand c'était Despicable Me, le premier Despicable Me est sorti.
3: Ah oui.
1: Puis j'étais voir au théâtre.
4: Moi aussi.
3: En plus.
1: C'était so good.
3: J'étais le voir en plus.
1: Ben, Despicable Me, ça sortit quand? 2000.
4: Bonne question. 2015 peut-être?
1: 2000, le premier Despicable Me.
4: C'était 2010. 2010. Oh my gosh. We were two. On avait 2 ans.
3: On a pris un coup de vieux là d'un coup.
1: Moi j'avais 9 ans.
4: Oh, no, it's nice. J'avais un an et demi.
3: Moi j'avais 2 ans.
1: Bon, man, ça c'est un coup.
4: Parce
1: de
4: que
1: vieux.
4: Le film a
1: ça,
4: sorti c'est... le 2 juillet. Le 9 juillet, sorry.
1: Ça c'est violent ça.
3: Et lundi qu'elle avait 5 ans.
1: Oh my gosh. Dude,
4: moi j'étais fresh. Moi, j'étais fresh out. C'était comme... Yeah,
1: Merci beaucoup, Ferial.
4: De rien, of course.
1: Oh my God. Ça, c'était... Wow, ça, c'était violent, ça. Ouf.
3: Ouais.
4: Quoi, comme moi, j'étais fresh ça, out?
1: Non, c'est juste le coup de vieux que j'ai pogné.
3: Ouais, j'avais 9 ans, vous
4: autres. Tu sais quoi, though? Out of tous les films que je me rappelle de voir au cinéma, like, premier film, c'était Frozen.
1: Oh my God, Frozen!
4: Oh, yeah, en 2013.
1: Non!
4: Parce que j'étais sentient, man. Oui. J'étais sentient à ce moment dans ma vie.
1: Pourquoi? OK, au contraire. Arrête de dire sentient, parce que ça, c'est fait pour... Ça, c'est du lingo pour le monde de technologie.
4: Oh, quand j'étais comme... Well, quand j'avais 1 an et demi, I wasn't
1: quand
4: sentient.
1: Quand ta brain était actually là.
4: Oui, exactement. So, j'étais sentiente à l'âge de 5 ans. Anyways. Bref. On va-tu faire une autre?
3: Oh, bah, on peut se laisser en musique et on peut reprendre après.
1: Vas-y, okay. Moi, je vous laisse.
4: All right, bye, Luke.
1: Anyways, bye-bye. Bonne émission.
3: Merci. Nous, on va se laisser avec Jordan Thibodeau et les Rodailleurs avec sa musique, avec leur musique intitulée « Né dans un ouragan ». On se retrouve dans quelques instants.

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1: Nous sommes de retour. Et c'est la dernière fois.
2: Oui. Oui.
1: Par contre, la musique qu'on vient d'écouter, Luc vient de m'apprendre que, en fait, Jordan Thibodeau, il est en tournée en ce moment. Et donc, là, la dernière fois qu'il était là, en fait, il était à Emerson le 2 août. Donc, ça, c'était dimanche. Et il revient, c'est au Québec, et il va faire aussi au Nouveau-Brunswick. Et donc, il sera au Nouveau-Brunswick à Caraquet, mardi 11 août. Mais ce qui est bien, c'est qu'il va aussi être en Nouvelle-Écosse, à Pointe de l'Église et Petit de Gras. Donc, il fait ça tout en ce moment. Donc, si vous voulez découvrir un test acadien, allez le voir, il sera dans les parages. Donc, ça, je vais te parler un peu de ça, parce que j'ai découvert ça à l'instant.
2: C'est cool. Je viens juste de voir qu'il reste juste 3 minutes. Je pense même pas qu'il y a un point de faire notre ceci, cela, parce qu'on est dans des grands débats. But, j'ai acheté une bonne question pour toi. Puis Hélène va être vraiment fière de moi, parce que je demande pas des questions comme ceci avant, généralement. Mais, qu'est-ce que tu as mangé comme déjeuner ce matin? Petit déjeuner pour les Français. Rien.
1: Ouais, exactement. T'as trouvé?
2: Yeah, je peux pas vraiment
1: en fait, j'ai lecture. J'ai eu comme un sandwich jambon fromage.
2: Oh, ok, that's like not bad. Ça, c'est bon.
1: C'est juste ça que j'ai pris.
2: So Hélène va me tuer à midi, mais j'ai juste bu un café. Un iced coffee. C'est tout ce que j'ai pour déjeuner.
1: Ça, c'est valide.
2: Sorry, Hélène. Love you much. C'est juste that I couldn't be, like, je pouvais pas faire, j'avais pas envie de faire de quoi d'autre. Sorry, Hélène.
1: Elle dit que c'est illégal.
2: C'est que ce matin, j'étais comme, je voulais pas me réveiller, puis là, j'étais vraiment, like, not in the mood de préparer whatever, so j'étais comme, ooh, coffee, so j'ai juste pris un café.
1: Mais ça, tu sais t'es chez toi, donc toi, tu peux te faire un petit déjeuner.
2: Yeah, c'est ça l'affaire.
1: Nous, il faut qu'on aille en prendre un, ou il faut qu'on se le fasse avant qu'on parte, parce que moi, je pars tôt le matin.
2: Travaille à la maison, so je peux manger whenever, puis, like, c'est pas comme quelqu'un va, like, take my food away, like, je suis dans ma chambre, so.
1: T'as pas des frères comme ça? Les frères qui, toi, tu fais un truc et tout, et puis ils vont juste prendre ce que t'as préparé.
2: Non, parce que si mon frère fait ça, then he's like gonna die and he knows it. Il est well aware de ce qui va se passer s'il prend ma bouffe. Puis ça m'a passé l'autre journée, il a bu mon green juice. Puis je suis comme, like, out of all the things tu pourrais prendre, t'as pris mon green juice. So.
1: Il est 10h59.
2: Si il prend ma bouffe. Oui, il est 10h59. On veut-tu dire bye-bye?
1: Oui. Vous allez pouvoir retrouver Hélène et Feriel ce midi, de midi à 13h pour Entre deux bouchées. Et ce soir, en fin d'après-midi, 14h à 15h, c'est Luc et Hélène. Donc, restez connectés avec nous. Yes. C'était tout pour la grâce matinée. On se voit la prochaine fois. Salut!
2: Oui. Bye!
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6: Voici maintenant vos informations. Microphone Yvon Duguay. Le groupe de la criminalité financière de la GRC en Nouvelle-Écosse a inculpé un homme d'Arisha pour des infractions liées à la fraude en lien avec un détournement et un vol de fonds fiduciaires. Ces accusations découlent d'une enquête surnommée Projet Hubris qui a débuté il y a plus de 7 ans, soit en janvier 2019, à la suite de plusieurs plaintes déposées auprès de détachements de la GRC contre Jason Donald Boudreau, 54 ans, et son cabinet d'avocats. L'enquête consistait à recueillir les déclarations de plus de 100 victimes et témoins au Canada et aux États-Unis, ainsi qu'à obtenir plus d'une douzaine d'autorisations judiciaires. M. Boudreau fait face à des accusations de fraude de montant supérieur à 5 000 $, vol d'un montant supérieur à 5 000 $, détention de biens criminellement obtenus d'une valeur supérieure à 5 000 $ et abus de confiance criminel. Jason Donald Boudreau doit comparaître en cour provinciale à Port Hawkesbury le 26 octobre. La faculté de médecine de l'Université de l'Île-du-Prince-Édouard recherche des insulaires pour aider les étudiants à annoncer de mauvaises nouvelles aux patients. Les participants sont embauchés pour jouer le rôle de patients afin de permettre aux étudiants en médecine de s'exercer à communiquer des diagnostics médicaux. La directrice de l'apprentissage clinique de la simulation de la faculté de médecine, Tammy Mews, affirme que cette formation est essentielle pour les étudiants avant leur première conversation difficile avec les patients. La compagnie pétrolière britannique BP s'est retirée du projet pétrolier en mer Baie du Nord, au large de la côte est de Terre-Neuve-et-Labrador, afin de dégager des liquidités. La société a publié mardi ses résultats financiers du deuxième trimestre, indiquant que cette période avait été marquée par de profondes perturbations sur le marché mondial de l'énergie. Le rapport de BP indique que sa décision de se retirer du projet Baie du Nord le mois dernier témoigne d'une plus grande rigueur dans ses investissements. BP a annoncé un accord visant à céder sa participation dans Baie du Nord à Equinor, l'opérateur norvégien du projet, alors que le géant de l'énergie établi à Londres cherche à simplifier son portefeuille mondial. Chorus Aviation a annoncé hier avoir réalisé un bénéfice de près de 14 millions de dollars au cours de son dernier trimestre, en baisse par rapport à un peu plus de 32 millions de dollars un an plus tôt. L'entreprise d'Halifax, qui loue des avions dans le monde entier, explique que son résultat net a baissé en raison d'un certain nombre de facteurs. Elle évoque notamment une variation défavorable des gains de change latents, une augmentation de l'amortissement des immobilisations incorporelles et des ajustements fiscaux. Ses revenus d'exploitation se sont élevés à environ 349 millions de dollars lors du trimestre clos le 30 juin, en hausse par rapport à un montant de près de 325 millions de dollars il y a un an. La Gendarmerie royale du Canada indique avoir retrouvé 392 véhicules volés d'une valeur estimée à 28 millions de dollars grâce à un programme pilote de lutte contre la fraude lancé en juin 2025. Ce programme, baptisé Projet No Cargo, vise les réseaux criminels organisés transnationaux qui utilisent des données personnelles volées ou falsifiées pour obtenir des crédits automobiles et des contrats d'assurance. La GRC estime que ces manœuvres ont entraîné des pertes d'assurance d'environ 900 millions de dollars l'année dernière. Un des principaux objectifs du projet No Cargo est d'identifier ces véhicules et d'empêcher leur expédition à l'étranger depuis les ports canadiens. Des saisies ont eu lieu à Halifax, Montréal, Toronto et Vancouver. Les sports dans quelques instants. Parmi les matchs à l'affiche au baseball dans la Ligue américaine, un circuit de 2 points de Ernie Clement en 10e manche a permis aux Blue Jays de Toronto de l'emporter 5-4 face aux Astros hier à Houston. Au tennis, le Canadien Félix Auger-Aliassime a déclaré forfait avant son premier match à l'Omnium Bank National en raison d'une blessure au dos survenue à l'entraînement hier à Montréal. À Toronto, la Canadienne Leila Annie Fernandez a vaincu la Mexicaine Renata Zarazua 6-2 et 6-2 au deuxième tour.
4: L'avertissement jaune de chaleur est toujours en vigueur pour la région d'Halifax, alors que l'indice humidex de 38 va persister encore pour les 2 prochains jours. Pour aujourd'hui, on prévoit les températures maximales de 32 degrés avec un ciel généralement ensoleillé, un facteur humidex de 38, avec des vents du sud-ouest à des rafales à 40 km/h.

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4: 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Pour plus d'informations et pour vous inscrire, visitez afhalifax.ca sous la rubrique « Événements ». 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
5: Voici maintenant vos informations. Microphone Yvon Duguay. Le groupe de la criminalité financière de la GRC en Nouvelle-Écosse a inculpé un homme d'Arisha pour des infractions liées à la fraude en lien avec un détournement et un vol de fonds fiduciaires. Ces accusations découlent d'une enquête surnommée « Projet Hubris » qui a débuté il y a plus de 7 ans, soit en janvier 2019. À la suite de plusieurs plaintes déposées auprès de détachements de la GRC contre Jason Donald Boudreau, 54 ans, et son cabinet d'avocats. L'enquête consistait à recueillir les déclarations de plus de 100 victimes et témoins au Canada et aux États-Unis, ainsi qu'à obtenir plus d'une douzaine d'autorisations judiciaires. M. Boudreau fait face à des accusations de fraude de montant supérieur à 5 000 $, vol d'un montant supérieur à 5 000 $, détention de biens criminellement obtenus d'une valeur supérieure à 5 000 $ et abus de confiance criminel. Jason Donald Boudreau doit comparaître en cour provinciale à Port Hawkesbury le 26 octobre. La faculté de médecine de l'Université de l'Île-du-Prince-Édouard recherche des insulaires pour aider les étudiants à annoncer de mauvaises nouvelles aux patients. Les participants sont embauchés pour jouer le rôle de patient afin de permettre aux étudiants en médecine de s'exercer à communiquer des diagnostics médicaux. La directrice de l'apprentissage clinique de la simulation de la faculté de médecine, Tammy Muse, affirme que cette formation est essentielle pour les étudiants avant leur première conversation difficile avec les patients. La compagnie pétrolière britannique BP s'est retirée du projet pétrolier en mer Baie du Nord, au large de la côte est de Terre-Neuve-et-Labrador, afin de dégager des liquidités. La société a publié mardi ses résultats financiers du deuxième trimestre, indiquant que cette période avait été marquée par de profondes perturbations sur le marché mondial de l'énergie. Le rapport de BP indique que sa décision de se retirer du projet Baie du Nord le mois dernier témoigne d'une plus grande rigueur dans ses investissements. BP a annoncé un accord visant à céder sa participation dans Baie du Nord à Equinor, l'opérateur norvégien du projet, alors que le géant de l'énergie établi à Londres cherche à simplifier son portefeuille mondial. Corus Aviation a annoncé hier avoir réalisé un bénéfice de près de 14 millions de dollars au cours de son dernier trimestre, en baisse par rapport à un peu plus de 32 millions de dollars un an plus tôt. L'entreprise d'Halifax, qui loue des avions dans le monde entier, explique que son résultat net a baissé en raison d'un certain nombre de facteurs. Elle évoque notamment une variation défavorable des gains de change latents, une augmentation de l'amortissement des immobilisations incorporelles et des ajustements fiscaux. Ses revenus d'exploitation se sont élevés à environ 349 millions de dollars lors du trimestre clos le 30 juin, en hausse par rapport à un montant de près de 325 millions de dollars il y a un an. La Gendarmerie royale du Canada indique avoir retrouvé 392 véhicules volés d'une valeur estimée à 28 millions de dollars grâce à un programme pilote de lutte contre la fraude lancé en juin 2025. Ce programme, baptisé Projet No Cargo, vise les réseaux criminels organisés transnationaux qui utilisent des données personnelles volées ou falsifiées pour obtenir des crédits automobiles et des contrats d'assurance. La GRC estime que ces manœuvres ont entraîné des pertes d'assurance d'environ 900 millions de dollars l'année dernière. Un des principaux objectifs du projet No Cargo est d'identifier ces véhicules et d'empêcher leur expédition à l'étranger depuis les ports canadiens. Des saisies ont eu lieu à Halifax, Montréal, Toronto et Vancouver. Les sports dans quelques instants. Parmi les matchs à l'affiche au baseball dans la Ligue américaine, un circuit de 2 points de Ernie Clement en 10e manche a permis aux Blue Jays de Toronto de l'emporter 5-4 face aux Astros hier à Houston. Au tennis, le Canadien Félix Auger-Aliassime a déclaré forfait avant son premier match à l'Omnium Bank National en raison d'une blessure au dos survenue à l'entraînement hier à Montréal. À Toronto, la Canadienne Leila Annie Fernandez a vaincu la Mexicaine Renata Zarazúa 6-2 et 6-2 au deuxième tour.
0: L'avertissement jaune de chaleur est toujours en vigueur pour la région d'Halifax, alors que l'indice humidex de 38 va persister encore pour les...

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2: Bonjour. Ferial.
3: Allô?
2: Ah, there we go. On a eu un problème. J'étais comme, allô. Elle a disparu.
3: Allô?
2: Allô? Je pense, je sais pas si elle m'entend. Ça va bien, OK. Je pense que Ferial a un problème et elle ne m'entend pas. I don't know. Je sais pas qu'est-ce qui se passe, but c'est fine. Normalement, allô?
3: Ah. Allô?
2: Allô? Est-ce que là, tu m'entends?
3: Oh my God. Allô? Yes!
2: Allô?
3: Allô? Non!
2: OK, well, moi, je l'entends. Je ne crois pas qu'elle m'entend. But je sais pas qu'est-ce qui se passe. So, c'est fine. I guess, allô. Normalement, je suis avec Ferial, mais là, je sais pas qu'est-ce qui se passe. Fait que c'est funny. C'est un petit peu funny. Je sais pas qu'est-ce qui se passe. Je sais pas si... Allô, est-ce que là, tu m'entends?
3: Oui, je t'entends, but qu'est-ce que je fais tout de suite à mon ordi? Hotspot!
2: Quoi? Oh non.
3: Yeah. So, la vie est belle.
2: Totalement. Méchant début d'émission, hein?
3: Tu sais, Willow, c'est OK parce que j'ai seulement utilisé 12 gigabytes de 60 puis j'ai seulement 6 jours qui me restent. Et j'ai des grands doutes que je vais utiliser 47 gigabytes yeah, dans les derniers 6 jours. So I should be fine. So je devrais être OK.
2: Oh, oui. Anyways, bonjour tout le monde. On a réussi à...
3: Oui, allô, guys.
2: I guess, trouver nos problèmes. J'espère que vous allez bien. C'est l'heure du midi. Wouhou, yay, oui. Fun! Mélodie, allô? Mélodie se promène comme si elle avait fait quelque chose. Genre. Elle s'est levée, puis elle m'a regardée. Elle est juste allée chercher... Elle est allée jeter quelque chose à la poubelle. Puis elle a marché un petit peu comme si, genre, c'était un espion qui allait faire quelque chose de pas correct. Genre, elle était comme...
3: Probablement.
2: Elle me dit de la laisser tranquille. Je vais la laisser tranquille. Also, okay, wow. Pour ceux et celles, j'ai pensé à ça. Écoutez, non. Recap d'hier. Hier, à un moment donné, j'ai dit une connerie. OK? Je sais pas si tu t'en rappelles, mais j'ai dit qu'on parlait de je ne sais pas trop quoi. Puis j'avais mal entendu ce que Vincent m'avait dit. Puis pour une raison ou une autre, on parlait de jour puis de date. Puis j'avais dit un an, c'est 352 jours. Ce ne l'est pas. Hein, c'est 365. Puis je pensais à ça hier soir. Don't even. Tu sais, quand t'es dans la douche le soir, puis tu penses à tout ce que t'as fait dans la journée, puis t'es comme, oh my God, you're dumb.
3: How embarrassing. Ah oui.
2: Puis là, j'ai réalisé pourquoi j'ai dit 352 jours. Où c'est que j'ai trouvé le 52?
3: Pourquoi?
2: Parce qu'il y a 52 semaines dans une année.
3: Oui, c'est raison.
2: Yeah. Puis I guess j'ai mélangé les deux, puis j'ai dit 352. Moi, c'est 365.
3: Right.
2: So, je voulais juste me défendre au nom du public que je sais qu'il y a 365 jours dans une année, il y a 52 semaines, puis j'ai mélangé les deux, puis j'ai dit 352. OK? Je suis désolée.
3: C'est OK.
2: Faut que je m'explique parce que je suis pas stupide dans la vie.
3: OK. Merci pour partager. Merci beaucoup, Hélène. Moi, j'ai pas jamais pensé que t'étais stupide, mais si les gens disent ça, then you know.
2: Oh, merci. Ben. Il y en a qui m'ont un petit peu callé out, genre.
3: Guys.
2: Des gens à Saint-Jean et à Miramichi. What? Qui a dit ça?
3: Well. On devrait-tu prendre une pause?
2: Yeah, on va prendre une pause. C'était juste comme pour introduire l'émission. Obviously,
3: je suis en train de crier dans le mic.
2: Non.
3: Il y a comme un retour dans le mic de ma voix, puis ça juste sound like je suis full blast dans le micro.
2: Non.
3: Allô? Oh, maintenant, il n'y a pas de retour. Oh non, il y a du retour. Never mind. J'entends toujours ma voix. Oh well.
2: Il n'y a rien qui va. C'est OK, on va aller prendre une petite pause, puis on revient après, on va continuer l'émission, hopefully d'une meilleure manière de ce qu'on vient de commencer. C'est Justin Roy, on s'en fait pas. There you go, on s'en fait pas, on s'en fout. There you go.
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2: Ferial est très content d'être venu puis de faire ça.
1: Oui, puis mon internet, ben pas mon internet, mon data fonctionne assez bien pour que je puisse le faire.
2: Yay, c'est super le fun.
1: Si t'aurais réalisé, j'ai comme hésité de le faire parce que je pensais que j'allais me faire like joked on again. Parce qu'il y en a un qui fait le bon appétit, mais il le fait juste une fois, mais celui-là le fait deux fois. Anyways.
2: J'ai pas remarqué.
1: Moi, j'ai remarqué parce que j'ai, like, embarrassed myself plus qu'une fois sur les ondes en train de faire ça. Oh. But, anyways, comment va ta journée, Hélène?
2: Bien. Comment va la tienne?
1: Ça va, I guess. J'ai vraiment pas envie d'appeler Belle encore.
2: J'avoue que l'internet en Ferial cause beaucoup de problèmes. Puis à chaque fois qu'on essaie de faire l'émission, la pauvre, là, je peux juste imaginer la face des like, gens qui sont en voiture et like tout le monde qui nous écoute right now. Vous devez tellement être confus et confuse yeah. quand on commence l'émission puis qu'il y a des problèmes puis qu'il y a juste comme allô. Genre, yeah, vous êtes dans votre char en train de conduire, like, qu'est-ce qui se passe? Je vous blâme pas.
1: Yeah. C'est pas ma faute, guys, I promise.
2: C'est pas de sa faute. Sais-tu qu'est-ce que, par exemple, j'ai appris de Ferial aujourd'hui? Ça n'a aucun rapport.
1: Qu'est-ce que tu as appris aujourd'hui?
2: C'est quoi l'expression passer du coq à l'âne? Ben, c'est ça que je fais. Moi puis Ferial, ensemble, en tant que c'est entre filles,
1: oui.
2: On passe souvent hors antenne d'affaires. Genre, on s'envoie des choses de temps
1: oui.
2: en temps.
1: Oui.
2: Pour bout de shopping. Online et des choses comme ça. Puis,
1: yeah, je suis deal, like in shopper.
2: Yeah, every time qu'il y a un deal à quelque part, Ferial m'envoie les liens et c'est incroyable. Et
1: oh my god, wait, actually, tu m'as fait penser à un autre. Je t'envoie tout de suite, actually. Yep. Coach, yeah. Tu sais les coach wristlets thingies, les comme petites oui. wallets? 36 $ tout de suite.
2: Ooh. Bon, mais
1: send
2: tout le monde.
1: Allons chercher. Send it to
2: allons
1: me, Rachel.
2: Chercher. Tu sais, moi, j'attends présentement une paire de souliers.
1: Yeah.
2: Mais c'est un secret. On va attendre. Tu sais quoi? On devrait faire ça après. Je viens d'avoir une idée, genre, un petit peu incroyable. Mais on va prendre une pause et je vais essayer d'aller organiser mon idée incroyable pour que tout le monde puisse participer.
1: Oui.
2: Vous allez voir.
1: OK.
2: All right. So on va aller prendre une pause et on revient après.

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2: Bonsoir.
3: Allô, bonjour, bonne journée, bonsoir, bon matin.
2: Bonne nuit.
3: Joyeux Noël.
2: Joyeux Noël, bonne année.
3: All the above. Oui.
2: OK, on a... Ah, oh, je le vois en train de se connecter. Of course, il doit changer le micro. Je comprends pas pourquoi son affaire est jamais organisée la manière que ça devrait l'être. Anyways, je call out. Je veux jouer... Je veux
4: ça, c'est pas ma faute, hein?
2: Non, c'est ta faute, en fait.
4: C'est pas ma faute.
3: C'est. Right. Right.
4: Alors, c'est quoi ton idée de fou que t'as décidé de faire?
2: So basically, anyone de la radio qui veut jouer peut. C'est un petit peu plus compliqué si vous appelez la radio parce que ben j'ai une photo. Puis j'essaie. Luc fait souvent l'affaire où ce qui est comme ah, je vous envoie un instrument, puis là, vous devez deviner combien coûte l'instrument.
4: J'ai arrêté de faire ça, ça fait quelques semaines, ça.
2: Good for you.
3: Okay,
2: mais bon,
3: but...
2: moi et Ferial, on parlait tout à l'heure et on a parlé de souliers et on a réalisé qu'on avait la même paire de souliers que je viens de commander récemment. Et on s'est dit, hey, on va demander si les gars savent combien ça coûte cette affaire-là.
4: C'est quoi, des Air Force One?
2: Non.
3: Ew, what?
2: Who do you, tu penses, qui est-ce que tu nous prends pour?
3: Yeah.
4: Des Nike, non?
2: Non.
4: OK, non. C'est quoi?
2: OK, so je vais envoyer une photo.
3: En voilà.
2: Et essaye de deviner.
4: OK, vas-y, envoie ça.
2: Knock yourself out.
3: Il va pas se voir, I promise you.
2: So, vraiment
4: what the
2: pas.
4: Heck? Comment haut qu'ils sont? C'est comme 3 pouces ou quoi?
2: 5.
4: Oh my gosh, pourquoi non, like, ça c'est une affaire que je sais pas pourquoi ce que cela existe, parce que ça doit freaking faire mal aux pieds, ça.
2: 120 000.
3: Ça fait mal, ça fait vraiment
2: ça
3: mal.
2: Ça fait mal.
4: Alors, pouvez-vous expliquer c'est la photo aux éditeurs, c'est quoi?
2: C'est des, ben je vais juste dire c'est quoi le produit, c'est des So Kate Heels de Christian Louboutin.
4: Oh, c'est vraiment, vraiment comme bougie. Là.
3: Designer, c'est designer, oui, monsieur.
2: Oui, c'est designer.
3: Oui, monsieur.
4: Non, c'est des talons hauts, on va pas se cacher, c'est ça.
2: Mm-hmm. Noir, avec le red bottom.
4: Oui, c'est ça, exactement.
3: Oui.
4: Et alors, c'est du cuivre, c'est quoi? C'est quoi ce qui fait ces talons hauts spéciaux?
3: C'est quoi, c'est designer? C'est Christian Louboutin?
2: Yeah, c'est
4: des
3: like... Qu'est-ce qui fait les Air Force spéciales? They're Nike.
2: Yeah, facts. Pourquoi t'as pensé à des Air Force?
4: Ben, je sais pas. C'est ça, je me dis. C'était la mode, hein. Il y a un moment, hein.
2: Il y a des Christian Louboutin pour les hommes, so.
4: Ok.
3: Yeah.
4: Mais moi je vais pas mettre comme 1000$ dans un. Je sais pas. Je suis dans le ballpark, 1000$?
2: Environ.
4: Hein?
2: Environ.
4: Environ? Environ 1000$? Non.
2: You tell me.
4: Moi, je sais pas. C'est
2: ben, c'est ça le but, de deviner. Tu nous as fait souffrir avec tes instruments.
4: 800.
2: Go.
4: On y va. Let's go. 800. On commence le bidding à 800.
3: Non.
2: 800, t'es on sale, my guy.
3: Yeah, that's so valid.
4: Non, c'est pas... Non.
2: And a big sale.
4: OK, je veux dire 1500.
2: Moins.
4: Hein. OK, 1200.
2: Plus.
4: Sur 1300?
2: Un petit peu plus.
4: 1350?
2: Vraiment un petit peu moins.
4: 1325.
2: Plus.
3: Plus.
4: What? 1340 pour des freaking chaussures de même?
2: 345.
4: Oh my god, non.
2: Avant les taxes et le shipping.
3: Yeah, c'est vrai.
4: Puis vous avez tous les deux acheté une paire de ça?
3: Moi, j'ai pas payé pour les miens, thank God. J'ai une tante qui m'aime assez, puis elle était comme, oh my God. Grad gift. Puis j'étais
4: fan
3: comme,
4: money.
3: Oh my God.
4: On aime ça, on aime ça.
3: So, j'ai porté ça à ma grad. Actually, je les ai portées pour mes photos à ma grad, et maintenant, elles sont en train de rot à la maison de mon père.
4: Je pourrais m'acheter un nouveau drum kit avec ça.
3: Yeah, but, okay.
2: Good for you.
3: Avec tout respect, who asked?
4: Jeez!
3: Anyways,
2: all right. Avec les taxes, les souliers, just on its own, sans les shipping, puis les fees, puis tout ça, c'est 1546,75.
3: Ouh là là,
4: madame. N'importe quoi. Je mettrais pas ça tous les jours.
3: Non, c'est pas pour tous les jours. C'est pour des fancy events. C'est pas comme grad and like...
2: Sauf si t'es comme vraiment riche puis t'as comme 45 paires, non.
3: So, ma tante. Non,
2: puis, les specifically, comme ceux-là qu'on a envoyés, Luc, c'est des, comme ce qu'on appelle des... c'est les sitting pretty shoes. Tu t'en vas pas marcher puis faire des gros events où tu vas être debout longtemps avec ces affaires-là.
3: C'est celui aussi, pour le 2000, il se damage assez, like, vite.
2: Well, c'est ça le but.
3: Yeah, I know. But...
2: Comme le Red Soul.
3: Yeah.
2: C'est ça le but.
4: C'est ça le but, oh. OK.
2: Yeah.
4: Cool. On a tout compris.
2: C'est le but. Anyways, est-ce que moi je vais mettre une protection sur mes red bottoms parce que je vais pas en acheter deux? Yes!
3: Yeah, do that.
2: Funny fact, actually...
4: Wait, t'as acheté un? Est-ce que tu... En ce moment, tu es propriétaire d'une paire de chaussures de même?
2: Bientôt. Ils sont à Saint-Jean. Oui. Fait que Luc, va les chercher pour moi. Non, je n'ai... Ils sont en transit, là. Ils s'en viennent. Je les ai achetés vendredi.
4: Tu les as achetés vendredi. Ah,
2: yeah. Mais moi, je suis smart, actually, et je connais des gens qui connaissent des gens, fait que je les ai eus pour 800$. Fait que j'étais comme... There we go.
3: Je connais des gens qui connaissent des gens. Quoi, t'es... Like, ta tante connaît Christian Louboutin himself?
2: Non. Non, mon jeweler connaissait quelqu'un qui travaille dans un store qui vend des produits, justement, luxury.
4: Luxueux.
2: Qui peuvent les... Ton jeweler... Oui, mon jeweler.
3: Wow. So random. Like, what?
2: Écoute, moi aussi, je m'y attendais pas. All right? Il a fixé ma chaîne puis ma bague. Puis ça m'a coûté cher faire ça. Fait que j'ai comme... Je me suis dit, you know, they must know the stuff. Puis il était comme, oh, ma boss, sa fille travaille dans ce magasin-là à Toronto qui vend ces affaires-là, discounted. Puis je suis comme, allô? Point d'interrogation, donne-moi le nom du site, le nom de la fille, tout. And he did.
3: Wow. Well then.
2: Donc voilà, connexion, guys, connexion.
3: Yeah, good, I guess so.
2: Sinon, je les aurais achetés plein prix, puis je serais morte, je pense. Bon, voilà. Fait que si vous pensez que c'est inutile des souliers à 1345$, je vous comprends. Mes parents ont failli faire une crise cardiaque quand je leur ai dit que je voulais ces souliers-là, puis ils ont fait « What do you need that for? » Puis j'étais comme « For the vibes. »
3: That's so real, though. Ça, c'est so real.
2: C'est pour ma graduation. Fait que là,

0: j'avais des flats avec yeah. moi. Yeah. Anyways.
1: Lol. Bon ben, c'est juste ça qu'on avait dit. On va l'écouter, chanson, parce qu'on Very parle well. De sujet.
2: Anyways, ça fait bonne émission. Bye bye.
0: Bye.
1: Bye, Luc. On dégage, Luc. C'est Julie Aubin. On y va.

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2: So cool,
1: oh,
2: so
1: j'adore fun. Cette jingle.
2: On le sait.
1: La vie est belle.
2: La vie est belle. La vie n'est pas souffrance.
1: La vie n'est pas souffrance. La vie est belle.
2: Je vais commencer. La vie.
1: C'est un niche, bref. Mon prof de pré-calcul s'appelait Monsieur Antoine. Puis il disait toujours « La vie est belle ». But il parlait à lui-même souvent devant la classe. So il disait « La vie est belle, Antoine ».
2: Oh, so, ça c'est funny.
1: C'est devenu like un vocal style.
2: Fair enough.
1: Oui.
2: OK, là, moi, j'ai comme capoté juste avant la pause parce que j'étais comme...
1: Oui. Oh!
2: Puis je venais de penser à quelque chose parce qu'on parlait de ce qu'on mangeait pour dîner. Et j'ai apporté,
1: oui, oui,
2: comme j'ai dit, un pudding instantané vanille fait avec du yogourt grec.
1: Oui, madame.
2: Hear me out. J'ai commencé à... Puis ça, c'est comme la meilleure hack que j'ai pour anyone qui aime des desserts puis qui a vraiment une sweet tooth puis qui essaie de manger plus santé. OK?
1: Oui, madame.
2: Écoutez-moi.
1: J'écoute.
2: Comment t'écris Jello? C'est-tu G-E-L-L-O?
1: Je crois que oui.
2: Ah oui, ça l'est.
1: C'est J.
2: Je me...
1: Pas G.
2: J, ouais. J'ai tout le temps la misère avec ces affaires-là. Anyways,
1: j'étais...
2: Jello.
1: T'aurais dû voir, j'étais en train de faire mes ABCs sur ma main pour faire ça que c'était J puis pas G.
2: Anyways.
1: Whoops.
2: Oui, Vincent me corrige. C'est gel. Oh, genre, c'est séparé. Anyways. Bon. So, basically, depuis quelque temps, j'ai réalisé que les produits Jell-O, si tu mélangeais ça avec du yogourt grec pour rendre ça plus santé et higher en protéines, meilleure chose que tu peux faire dans ta vie.
1: Wow.
2: Hear me out. OK. Récemment, je me suis dit, hey, j'aime... Puis là, vous allez peut-être me juger, je m'en fous. Les puddings à la banane, OK? J'adore ça, OK? Puis il y a du yogourt grec à la banane. Puis ça goûte bon, mais t'as comme pas le petit cake pudding à la banane. Tu vois ce que je veux dire? Et là, je me suis dit, yo, si je prends le dry mix de Jell-O pudding à la banane instantanée, puis que je mélange ça dans du Greek yogurt, parce que j'ai vu quelqu'un sur Internet le faire, ça revient au même. Parce que then, ça va prendre le Greek yogurt, ça va thickener. Ça va devenir plus épais. Ça va devenir genre un pudding, mais ça va être santé.
1: Oui. Wow.
2: J'ai fait ça. Une des meilleures choses que j'ai pu faire de ma vie. L'autre jour, j'ai vu une recette d'une fille qui utilisait du lait au chocolat haut en protéines avec du Jell-O chocolat pudding instantané pour faire un pudding au chocolat haut en protéines puis qui goûte pas dégueulasse.
1: Ooh, fancy.
2: Et là, j'ai fait justement un avec le pudding à la vanille. Puis là, je suis ici pour vous dire, faites-le.
1: Right.
2: Vous pouvez même prendre les paquets de Jell-O, genre pas pudding, mais vraiment Jell-O, et mélanger ça avec du yogourt grec. Fait que vous prenez une coupe d'eau chaude, d'eau bouillante, puis vous mélangez le package de Jell-O comme normal. Et au lieu de mettre une tasse d'eau froide, vous mettez une tasse de yogourt grec.
1: Right.
2: Fait que ça fait comme un thicker Jell-O. Ça a quand même la consistance de Jell-O, mais c'est un petit peu thicker, puis un petit peu plus comme crémeux. Puis c'est super bon. Puis vous pouvez mettre genre du... comment ça dit? Voyons. La crème fouettée.
1: J'ai une idée.
2: Oui. Là-dessus. Vincent est comme, ouais, mais les colorants, les produits chimiques, pas cher, pas sûr si c'est tant que santé que ça. Non, mais la vie, c'est balance, OK? C'est impossible... La vie, c'est balance. Tu as très raison. Je dis pas que le Jell-O, c'est à manger à tous les jours. Je ne fais pas ça à tous les jours non plus. Mais c'est une version un petit peu plus santé parce que tu mélanges avec du yogourt grec. Fait que genre, ils ont plein de sortes. Comme tu peux faire... Moi, je vous dis... Moi, je vais commencer à essayer ça parce que j'ai essayé chocolat, j'ai essayé vanille, j'ai essayé banane. Mais là, moi, je veux encore essayer butterscotch.
1: Ooh.
2: Je sais juste que butterscotch Jell-O, ça va être tellement... tellement bon. Ça doit être incroyable. Oui. Puis même chose pour comme les Jell-O normal, genre j'ai juste fait avec framboise. J'ai hâte d'aller essayer comme genre lime. Oh, ça doit être bon!
1: Y a-tu de la construction qui se passe à côté de toi, madame Hélène?
2: Potentiellement, ça vient de commencer. Viens pas me dire que tu entends.
1: Oui, j'entends, madame. Oui, madame.
2: No!
1: Mais en parlant de même sujet, moi j'ai vu, ben moi je le fais maintenant, but j'avais vu récemment, ça a arrêté, by the way, la construction. J'ai vu récemment tu sais, comme Greek yogurt, oui, mais tu mets chia seeds dedans, puis tu mets du café dedans.
3: Mm-hmm.
1: Right? Puis ça te fait comme, like, un café Greek yogurt chia seed pudding concoction. Puis, like, cette lady est comme bougie fancy, so elle fait comme des yogurt bowls, puis là, elle met son deuxième yogourt on top de son premier yogourt. Pour, like, okay. Je sais même pas. But j'ai fait le petit Greek yogurt chia seed thing pour ma mère, puis elle était comme, oh my god, best thing I've ever eaten in my life.
2: Les chia seeds avec du yogourt grec pour faire comme une sorte de pudding, c'est vraiment bon, puis je fais ça aussi. Ça, c'est une version plus santé, parce que les chia seeds, ça rend les choses plus comme gooey. Fait que ça, c'est si vous aimez comme la texture du jello, mais vous voulez pas le jello, I guess ça, c'est une version que vous pouvez faire. Moi, je le fais de temps en temps, puis c'est vraiment bon.
1: As-tu entendu mon MacBook?
2: Oui, mute le.
1: Embarrassing.
2: On va aller prendre une petite pause, on va arrêter de parler de jello, et après, on va revenir pour parler de d'autres choses. Duh.
1: Duh.

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2: Tini nini.
3: Oui.
4: C'est pas le
3: deux bouchées.
2: Entre deux bouchées.
3: Exactement. C'est ça qui se passe.
4: C'est juste... Ouais, c'est ça qui se passe.
3: Oui.
4: J'avoue que j'ai faim, puis je dis pas que j'ai hâte que l'émission soit finie, mais j'ai un petit peu hâte parce que je veux manger, guys.
3: Je n'ai pas faim, mais...
4: Mais faut manger. En plus de skipper breakfast ce matin...
3: J'ai mangé une snack avant de faire notre live, though. J'ai mangé des rice cakes.
4: Illégal.
3: C'est parfait. C'était vraiment bonne. Oh, les rice cakes.
4: J'adore les rice cakes.
3: Like, ils étaient juste, like, plain, puis j'ai mis du peanut butter dessus.
4: Ah, OK. J'allais dire juste plain de même. T'es folle à aimer ça.
3: Non. Tu sais, mes favorite flavored rice cakes, though, sont les caramel ones.
4: Mm. Yeah. Faudrait qu'on parle de ça. C'est quoi comme un weird food combination? Comme une combination de nourriture bizarre que t'aimes?
3: Que moi, j'aime? Like, pratiquement toute la bouffe que je mange est juste, like, a five-year-old's dream. So, like... Je sais pas comment répondre à la question autre que je mange juste, like...
4: Non, mais comme t'as-tu genre... Tu sais, comme des... Par exemple, pense à des... tu sais, genre, ils disent que les femmes enceintes ont comme des weird pregnancy cravings. T'as-tu comme une affaire que tu manges qui est comme considérée bizarre de même?
3: Like...
4: Luc dit grilled cheese avec du ketchup. Illégal.
3: Arc... Gross, man. Non, Luc, arrête de texter. Just give up, man. That's disgusting. Non, pas vraiment. J'essaie de penser, but I feel like pour moi, c'est juste... Actually, cottage cheese que tout le monde déteste, like le fromage cottage.
4: Oh, j'aime tellement le fromage cottage.
3: Moi aussi. Je mets du miel dessus.
4: C'est bon. J'ai jamais essayé avec du miel. On dirait que ça me freak out un petit peu, j'avoue.
3: Ça work, je te dis. Okay, like...
4: Non, Luc, ça work pas.
3: Je pense
4: Vincent
3: que Luc...
4: aime le fromage cottage aussi. Merci, Vincent.
3: Merci,
4: fromage
3: Vincent.
4: Fromage cottage, c'est superior food.
3: Oui, c'est vraiment bon. Puis c'est good protein intake, puis c'est filling.
4: Oui, oui.
3: Oui. Je peux...
4: J'arrive pas à dire...
3: Like, game.
4: Je... Yes, Esteban.
3: Avec toi là-dessus. Oh, je peux pas.
4: Je sais pas si Esteban dit... Ew. Grilled cheese ketchup ou fromage cottage?
3: Anyways, je pense que c'est grilled cheese ketchup. Je pense pas que c'est...
4: Probable, j'espère. S'il y a quelqu'un qui nous écoute puis qui a une weird comme combinaison de nourriture, s'il vous plaît, envoyez-nous un message, appelez-nous. Parce que moi, je veux savoir. Parce qu'il y a des gens, comme ils sont actually sur du stuff. Puis comme il y a du monde que je suis comme... And then j'essaye, puis je suis comme, wait, hold on. On dirait que j'arrive pas à penser à rien. Il y a des choses, par contre, que je vais jamais essayer. Je sais qu'à un moment donné, sur les réseaux sociaux de... Parce que moi, évidemment, j'ai vu ça. De recettes que les gens essaient de créer pour avoir des versions plus santé, puis comme plus haut en protéines, puis tout ça, comme ça. Il y a des gens qui ont commencé à faire bouillir des œufs puis qui les mélangeaient, genre ils les blendaient avec de la poudre de cacao, puis tout ça. Puis après ça, ils mangeaient ça, puis ils étaient comme « Ah, ça goûte comme un pudding au chocolat. » Je refuse de croire.
3: Ew!
4: Je, like, viens pas me mentir.
3: Get out of here. Ça, c'est gross. Ew! Genre. Je peux juste imaginer, comme, bouillir tes yeux, puis là, tu es comme, like, tu les peel, puis tu les mets dans le blender, puis, like,
4: chocolat.
3: Chunky chocolat egg. Like, gross, man. Yuck!
4: Non, j'avoue que moi, je refuse d'essayer ça. Il y a plein de gens qui ont essayé. C'est ça le problème, c'est que la moitié des gens qui essayent la recette sont comme « Oh my God, c'est vraiment bon! » L'autre moitié est comme « Non. » Puis pour mon propre well-being, je n'essayerai pas. J'adore les œufs. Mélange-moi ça avec du chocolat, je meurs.
3: Non, c'est gross.
4: Je pense que... J'essaie de penser à une combinaison de bouffe parce que je sais que j'ai déjà mangé des choses où ce que mes amis me regardaient puis étaient comme « Hélène, what? » Et je peux comprendre parce que j'ai mangé des choses un petit peu questionnables dans la vie. Mais, genre, écoute, j'ai essayé tellement de recettes et d'affaires que souvent ça marche pas. Je pense que j'ai déjà essayé de manger un cornichon avec de la crème fouettée.
3: Oh my God, tu m'as fait penser. Cornichon avec peanut butter, so good.
4: Puh. Wow, pardon.
3: Oh my god. Oh, des pickles, dill pickles, tu dois les dry out, like dry off. Puis là, tu dip dans du peanut butter. C'est vraiment bon.
4: Je questionne un petit peu ta stabilité mentale.
3: C'était like, c'est comme, ça fait longtemps que je, like, en huitième année, je le faisais. I don't do it anymore parce que j'ai juste jamais eu la chance. Like, I don't do it. J'ai pas la chance, mais. Like, c'était un trend thingy où c'est comme my pregnancy craving, peanut butter, pity, cornichon. Puis j'étais comme, oh my god, let me try. J'aime toutes les deux ensemble. J'aime tous les deux séparés. Like, ensemble, wouldn't be that bad. Puis tu sais quoi, c'est pas terrible. Parce que le beurre d'arachide est comme salé-ish. C'est pas vraiment sucré, c'est plus salé. So, c'est juste like salé sur salé, I guess. Je sais pas.
4: Alors. Je crois qu'on a un gagnant de la personne avec la pire combinaison de bouffe. Vincent vient de m'envoyer quelque chose et il m'a dit « Va rechercher Jeff Daniels sandwich. » Le gars prend un pita, il met une couche épaisse de peanut butter. Après ça, il prend des Ruffles, les chips cheddar et sour cream. Il est comme... Il est crush, il met ça dedans, puis il drizzle de la sauce barbecue. What?
3: OK, well.
4: Le gars est pas correct. Point d'interrogation. Je crois pas. Je ne crois pas. Je peux pas.
3: Je veux non. voir. Je veux voir. Je vois un article. Il y a un gars qui les a essayés.
4: Et ça doit être dégueulasse. Je peux pas... Non.
3: Oh my God.
4: Non.
3: Je pense que mon iPad vient juste de s'éteindre.
4: Il voulait pas.
3: L'appel s'est raccroché, by the way.
4: Ah, là. Sur mon iPad. Ben, je viens de remarquer. C'est correct. Non, je sais pas.
3: Il reste deux minutes, anyways.
4: Oui, je sais. Je vais simplement raccrocher l'appel parce que là, ça va faire. J'avoue que, par exemple, une chose que moi, j'ai déjà essayé, que les gens disaient « Ah, oh, c'est bon! » c'est le tahine. Tu sais, l'épice tahine avec des mangues?
3: Oui, oui.
4: Je sais pas comment ce que les gens font pour manger
3: j'aime
4: du tahine, mais
3: pas,
4: ça
3: j'aime
4: me
3: pas de tahine.
4: Gross out.
3: C'est trop comme limey.
4: C'est... Non, moi, je suis juste pas capable. Je trouve ça dégueulasse. Je sais pas c'est quoi. Non.
3: Oh my God, wait, c'était quoi le sandwich à Elle? Il reste comme 30 secondes, mais n'est-ce pas Elvis a aussi un sandwich qui est weird?
4: Il reste comme une minute, bah hier, je sais pas.
3: Peanut butter, banana... Oh, peanut butter, banana et bacon.
4: Arc! OK, guys, j'espère que vous avez... Il y a personne qui a actually des... combinaison de nourriture comme ça, mais bon, on va finir là-dessus parce que je suis en train d'être gross out et je veux aller dîner. Fait que c'est ça. Moi, je reviens cet après-midi avec Luc.
3: Moi, je suis là demain matin avec Esteban.
4: Yay! Fait que, I guess qu'on se reparle, moi, cet après-midi, sinon on va être là ce soir. Puis le demain midi, malheureusement, je dis malheureusement. Je suis avec Luc encore. Et je dis malheureusement parce que ça veut dire que je ne parlerai plus à Ferial de la semaine.
3: Ah, Luc. I'm better.
4: Anyways, okay. Bye tout le monde. On se revoit plus tard.
3: Bye.
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12: Voici maintenant vos informations. Microphone Yvon Duguay. Le groupe de la criminalité financière de la GRC en Nouvelle-Écosse a inculpé un homme d'Arisha pour des infractions liées à la fraude en lien avec un détournement et un vol de fonds fiduciaires. Ces accusations découlent d'une enquête surnommée Projet Hubris qui a débuté il y a plus de 7 ans, soit en janvier 2019. À la suite de plusieurs plaintes déposées auprès de détachements de la GRC contre Jason Donald Boudreau, 54 ans, et son cabinet d'avocats. L'enquête consistait à recueillir les déclarations de plus de 100 victimes et témoins au Canada et aux États-Unis, ainsi qu'à obtenir plus d'une douzaine d'autorisations judiciaires. M. Boudreau fait face à des accusations de fraude de montant supérieur à 5 000 $, vol d'un montant supérieur à 5 000 $, détention de biens criminellement obtenus d'une valeur supérieure à 5 000 $ et abus de confiance criminel. Jason Donald Boudreau doit comparaître en cour provinciale à Port Hawkesbury le 26 octobre. La faculté de médecine de l'Université de l'Île-du-Prince-Édouard recherche des insulaires pour aider les étudiants à annoncer de mauvaises nouvelles aux patients. Les participants sont embauchés pour jouer le rôle de patient afin de permettre aux étudiants en médecine de s'exercer à communiquer des diagnostics médicaux. La directrice de l'apprentissage clinique de la simulation de la faculté de médecine, Tammy Muse, affirme que cette formation est essentielle pour les étudiants avant leur première conversation difficile avec les patients. La compagnie pétrolière britannique BP s'est retirée du projet pétrolier en mer Baie du Nord, au large de la côte est de Terre-Neuve-et-Labrador, afin de dégager des liquidités. La société a publié mardi ses résultats financiers du deuxième trimestre, indiquant que cette période avait été marquée par de profondes perturbations sur le marché mondial de l'énergie. Le rapport de BP indique que sa décision de se retirer du projet Baie du Nord le mois dernier témoigne d'une plus grande rigueur dans ses investissements. BP a annoncé un accord visant à céder sa participation dans Baie du Nord à Equinor, l'opérateur norvégien du projet, alors que le géant de l'énergie établi à Londres cherche à simplifier son portefeuille mondial. Chorus Aviation a annoncé hier avoir réalisé un bénéfice de près de 14 millions de dollars au cours de son dernier trimestre, en baisse par rapport à un peu plus de 32 millions de dollars un an plus tôt. L'entreprise d'Halifax, qui loue des avions dans le monde entier, explique que son résultat net a baissé en raison d'un certain nombre de facteurs. Elle évoque notamment une variation défavorable des gains de change latents, une augmentation de l'amortissement des immobilisations incorporelles et des ajustements fiscaux. Ses revenus d'exploitation se sont élevés à environ 349 millions de dollars lors du trimestre clos le 30 juin, en hausse par rapport à un montant de près de 325 millions de dollars il y a un an. La Gendarmerie royale du Canada indique avoir retrouvé 392 véhicules volés d'une valeur estimée à 28 millions de dollars grâce à un programme pilote de lutte contre la fraude lancé en juin 2025. Ce programme, baptisé Projet No Cargo, vise les réseaux criminels organisés transnationaux qui utilisent des données personnelles volées ou falsifiées pour obtenir des crédits automobiles et des contrats d'assurance. La GRC estime que ces manœuvres ont entraîné des pertes d'assurance d'environ 900 millions de dollars l'année dernière. Un des principaux objectifs du projet No Cargo est d'identifier ces véhicules et d'empêcher leur expédition à l'étranger depuis les ports canadiens. Des saisies ont eu lieu à Halifax, Montréal, Toronto et Vancouver. Les sports dans quelques instants. Parmi les matchs à l'affiche au baseball dans la Ligue américaine, un circuit de 2 points de Ernie Clement en 10e manche a permis aux Blue Jays de Toronto de l'emporter 5-4 face aux Astros hier à Houston. Au tennis, le Canadien Félix Auger-Aliassime a déclaré forfait avant son premier match à l'Omnium Banque Nationale en raison d'une blessure au dos survenue à l'entraînement hier à Montréal. À Toronto, la Canadienne Leila Annie Fernandez a vaincu la Mexicaine Renata Zarazua 6-2 et 6-2 au deuxième tour.
9: L'avertissement jaune de chaleur est toujours en vigueur pour la région d'Halifax, alors que l'indice humidex de 38 va persister encore pour les 2 prochains jours. Pour aujourd'hui, on prévoit les températures maximales de 32 degrés avec un ciel généralement ensoleillé, un facteur humidex de 38, avec des vents du sud-ouest à des rafales à 40 km/h.

Bonjour, mon nom est Luc Poirier. Vous êtes sur les ondes des radios de C-Média. Et moi, je vais vous faire découvrir ma liste d'artistes acadiens de par chez nous ici en Atlantique. Pour cette fois-ci, allons découvrir Joey Robin à Chine.

Joey Robin Haché est un auteur, compositeur, interprète de la région de Belle Baie au nord de la province du Nouveau-Brunswick. Il propose plusieurs genres sur ses albums, par exemple du folk, punk, psych rock, etc.

Il a été lauréat de la gala de la chanson de Caraquette en 2014 et finaliste au Festival international de la chanson de Granby en 2015, où il a remporté 4 prix. Joey a sorti 4 albums au long de sa carrière, comme auteur, compositeur, interprète, dont Stigmate en 2016 et 30 en 2019 sont les plus reconnus.

0: parfait.
1: Il y a eu plusieurs prix Music NB et ICMAs dans les années 2010, notamment enregistrement francophone de l'année au ICMAs en 2016. De plus, il a reçu le prix public au Francouvert de 2017. Il prend sa place aussi sur les scènes européennes où il a remporté le prix Marc Chouinard du Festival francophone en Belgique.
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1: Joe Robin a acheté un autre nom de plume qui s'appelle Plywood Joe, un side project qui traite de Dune the Party, de textes simples et qui parle de la réalité d'ouvrière de la campagne au nord de la province du Nouveau-Brunswick.

Si vous voulez écouter de la musique de plusieurs genres et un personnage éclectique, allez écouter Joey Robin Haché. Sur ça, à la prochaine découverte d'artistes. La commande d'hier est pas sur le point d'arriver. 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
5: Voici maintenant vos informations. Microphone Yvon Duguay. Le groupe de la criminalité financière de la GRC en Nouvelle-Écosse a inculpé un homme d'Arisha pour des infractions liées à la fraude en lien avec un détournement et un vol de fonds fiduciaires. Ces accusations découlent d'une enquête surnommée « Projet Hubris » qui a débuté il y a plus de 7 ans, soit en janvier 2019. À la suite de plusieurs plaintes déposées auprès de détachements de la GRC contre Jason Donald Boudreau, 54 ans, et son cabinet d'avocats. L'enquête consistait à recueillir les déclarations de plus de 100 victimes et témoins au Canada et aux États-Unis, ainsi qu'à obtenir plus d'une douzaine d'autorisations judiciaires. M. Boudreau fait face à des accusations de fraude de montant supérieur à 5 000 $, vol d'un montant supérieur à 5 000 $, détention de biens criminellement obtenus d'une valeur supérieure à 5 000 $ et abus de confiance criminel. Jason Donald Boudreau doit comparaître en cour provinciale à Port Hawkesbury le 26 octobre. La faculté de médecine de l'Université de l'Île-du-Prince-Édouard recherche des insulaires pour aider les étudiants à annoncer de mauvaises nouvelles aux patients. Les participants sont embauchés pour jouer le rôle de patient afin de permettre aux étudiants en médecine de s'exercer à communiquer des diagnostics médicaux. La directrice de l'apprentissage clinique de la simulation de la faculté de médecine, Tammy Muse, affirme que cette formation est essentielle pour les étudiants avant leur première conversation difficile avec les patients. La compagnie pétrolière britannique BP s'est retirée du projet pétrolier en mer Baie du Nord, au large de la côte est de Terre-Neuve-et-Labrador, afin de dégager des liquidités. La société a publié mardi ses résultats financiers du deuxième trimestre, indiquant que cette période avait été marquée par de profondes perturbations sur le marché mondial de l'énergie. Le rapport de BP indique que sa décision de se retirer du projet Baie du Nord le mois dernier témoigne d'une plus grande rigueur dans ses investissements. BP a annoncé un accord visant à céder sa participation dans Baie du Nord à Equinor, l'opérateur norvégien du projet, alors que le géant de l'énergie établi à Londres cherche à simplifier son portefeuille mondial. Corus Aviation a annoncé hier avoir réalisé un bénéfice de près de 14 millions de dollars au cours de son dernier trimestre, en baisse par rapport à un peu plus de 32 millions de dollars un an plus tôt. L'entreprise d'Halifax, qui loue des avions dans le monde entier, explique que son résultat net a baissé en raison d'un certain nombre de facteurs. Elle évoque notamment une variation défavorable des gains de change latents, une augmentation de l'amortissement des immobilisations incorporelles et des ajustements fiscaux. Ses revenus d'exploitation se sont élevés à environ 349 millions de dollars lors du trimestre clos le 30 juin, en hausse par rapport à un montant de près de 325 millions de dollars il y a un an. La Gendarmerie royale du Canada indique avoir retrouvé 392 véhicules volés d'une valeur estimée à 28 millions de dollars grâce à un programme pilote de lutte contre la fraude lancé en juin 2025. Ce programme, baptisé Projet No Cargo, vise les réseaux criminels organisés transnationaux qui utilisent des données personnelles volées ou falsifiées pour obtenir des crédits automobiles et des contrats d'assurance. La GRC estime que ces manœuvres ont entraîné des pertes d'assurance d'environ 900 millions de dollars l'année dernière. Un des principaux objectifs du projet No Cargo est d'identifier ces véhicules et d'empêcher leur expédition à l'étranger depuis les ports canadiens. Des saisies ont eu lieu à Halifax, Montréal, Toronto et Vancouver. Les sports dans quelques instants. Parmi les matchs à l'affiche au baseball dans la Ligue américaine, un circuit de 2 points de Ernie Clement en 10e manche a permis aux Blue Jays de Toronto de l'emporter 5-4 face aux Astros hier à Houston. Au tennis, le Canadien Félix Auger-Aliassime a déclaré forfait avant son premier match à l'Omnium Bank National en raison d'une blessure au dos survenue à l'entraînement hier à Montréal. À Toronto, la Canadienne Leila Annie Fernandez a vaincu la Mexicaine Renata Zarazua 6-2 et 6-2 au deuxième tour. De ses...
0: L'avertissement jaune de chaleur est toujours en vigueur pour la région d'Halifax alors que l'indice humidex de 38 va persister.

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1: Et oui, c'est quasiment le retour avec moi-même, Luc Poirier. Et c'est pas Ferial aujourd'hui, c'est Madame Hélène Gontier depuis Fredericton aujourd'hui. Comment ça va?
2: Tu cries.
1: Je sais que je crie.
2: Arrête de crier.
1: Mais pourquoi? Ça fait plus intéressant.
2: Non, ça fait pas plus intéressant.
1: On est pas,
2: si t'es en voiture et que t'entends Luc crier, je pense pas que ta première... Je pense pas que la première chose qui vient à l'idée des auditeurs, là, je vous demande, est-ce que quand vous entendez Luc crier, vous êtes comme « Ah, yes! » Incroyable. Moi, je pense que c'est l'inverse. Ils sont comme « Voyons, pourquoi est-ce qu'il crie l'autre? Là? C'est quoi son problème? »
1: Ben là, faut que tu rapportes un peu d'énergie dans tout cela.
2: Oui, mais il y a une différence entre avoir de l'énergie et crier.
1: OK, je m'excuse, then. Veux-tu que je laisse c'est comme ça toute l'émission?
2: Je veux juste arrêter de crier.
1: Anyways, vous êtes dans l'émission de C'est quasiment le retour, puis c'est ça. Il fait chaud là aujourd'hui. Comment chaud qu'il fait à Fredericton en ce moment? Comment sa fille est ressentie en ce moment?
2: Chaud.
1: Ben comment
2: chaud? Chaud, ressenti très chaud.
1: On devrait juste quoter ça. Chaud, ressenti très chaud. Hélène 2026.
2: Merci beaucoup. En effet, that's what it is.
1: Hey. Ok, je parlais de ce site, je vais parler de ce site plus tard dans mon émission, mais je sais pas si toi tu t'es dans ça aussi là. Mais j'ai une question. But, oh my god, je bégaye, puis je sais pas, oh my god, faut que je mette mes idées dans ma tête là. Oh my gosh, arrête, ok. Sorry, tu viens juste de voir moi en train de.
2: Alright, so on fire Luc.
1: Non, mais des fois les semaines qui sont courtes sont un petit brin plus longues. Ça file plus long. Est-ce que tu comprends ça? Tu comprends ce que je veux dire? Là?
2: Actually, fun. Mélodie, avant de partir, m'a littéralement dit « Oh my God, j'ai l'impression qu'on est vendredi. » Puis j'étais comme « Techniquement, on devrait filer comme si c'est mercredi, so...
1: » Exactement, right? Techniquement, c'est ça. Ça devrait être le mi-temps de la semaine, mais c'est pas le mi-temps de la semaine. C'est à cause qu'on a eu lundi off, là, juste pour vous dire que c'était la journée du Nouveau-Brunswick, lundi. Puis là, cette fin de semaine, je sais pas pour toi, mais toutes les activités à Saint-Jean, ça s'en vient. C'est comme cette fin de semaine. Je sais pas qu'est-ce qu'il y a à Fredericton. Qu'est-ce qu'il y a à Fredericton en fin de semaine?
2: J'ai aucune idée.
1: T'as aucune idée?
2: Pour être très honnête, on n'a pas grand-chose qui se passe right now, pour être très honnête.
1: OK. Mais...
2: So.
1: T'as, est-ce que tu as une idée ou non?
2: Non, j'ai pas d'idée. C'est ça que je dis. Genre, il n'y a pas vraiment grand-chose qui se passe.
1: Ah, OK.
2: Lately. Les gens sont plates.
1: Mais il doit faire chaud pour aller faire des activités de même dehors en plein air d'eau, honnêtement. Moi, je serais pas en train de faire ça. Moi, si c'est ce que moi je ferais, j'irais à MacTaquac. C'est que je serais à Fredericton.
2: MacTaquac est pas bon pour nager cette année.
1: Ah, oh, pas à cause de tout le green algae, quelque chose de même, là?
2: Yeah, cette année, il était comme, yeah, elle est pas là.
1: C'est juste à cause de ça?
2: All right.
1: What about... Yeah. Parce qu'il a... OK, vas-y.
2: Ben, c'est juste ça, là.
1: C'est ça. That's
2: all. C'est ça que c'est. Yeah.
1: Il n'y a même pas d'autres places que tu pourrais aller faire de la... Tu peux aller nager ou anywhere else. Il n'y a pas de piscine publique que tu pourrais aller faire ou d'aller voir ou non. Il n'y a rien là-bas?
2: Yeah.
1: Il n'y a rien même à Fredericton? Tu croyais qu'il y avait des affaires à faire à Fredericton? C'est tout à Oromocto.
2: Yeah, je sais pas. Non, il n'y a rien. Comme... Il y a des gens qui pensent que comme « Ah, vous êtes proche de l'eau, mais l'eau est comme... »
1: Mais l'eau, c'est la rivière.
2: Yeah, mais c'est ça l'affaire. C'est la rivière, puis la rivière est pas vraiment clean. Puis genre, à Oromocto, je suis à côté de l'eau. Je suis littéralement à côté de la rivière. Le seul problème, c'est que si t'as pas un bateau pour aller plus loin de la marina, il y a nowhere où est-ce que tu peux te baigner.
1: Ah, oh, ça, c'est crappy, ça.
2: Parce que la marina, tu veux pas te baigner proche de là, c'est dégueulasse. C'est là que toutes les l'eau puis l'huile puis les bateaux comme maintain, tu sais, se font leurs affaires. Mm-hmm. Puis y a pas de quai assez loin ou comme anywhere que tu peux aller te nager. Well, y en a une coupe, but like c'est pas idéal.
1: Ok. Je trouve que c'est comme le problème avec toutes les marinas, je sais pas.
2: Non, mais c'est pas la marina, c'est parce que il y a un plus loin dans la rivière, il y a un endroit où on peut aller, on peut se rendre, puis il y a un vieux bridge de train.
1: Oh, puis vous jumpez off de
2: là,
1: ça?
2: Puis jumpez off, mais comme. Je feel like le monde, ils vont plus. Don't ask me why, but yeah.
1: OK, sounds good. Mais c'est-tu quoi? On se prend une petite pause, puis on va se retrouver dans pas longtemps pour, tu sais, le retour d'ici. Anyways, du Plywood Joe, puis by the way, Plywood Joe, il vient à Saint-Jean pour le 15 août, qui s'en vient dans pas longtemps. T-minus 9 jours, qui s'en vient pour le 15 août. Plywood Joe, pas tant à gosse, ici sur les ondes de votre radio communautaire.
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3: 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Puis Hélène, je t'ai vu bailler, by the way. Je t'ai vu bailler. Puis ça se voit là, parce que on va parler de café.
4: Bonsoir. OK.
3: J'essaie de faire une transition, mais c'était, ça tourne à la merde. J'essaie.
4: Un peu, oui.
3: OK. Ben, je t'ai demandé plus tôt, puis tu m'as pas vraiment répondu à ma question, si tant. Es-tu grand buveur de café, toi?
4: Yeah.
3: OK. Normalement, c'est quoi ta... C'est quelle place que tu vas en premier?
4: Ça dépend du chiffre qui est affiché dans mon bank account.
3: Honnêtement, fair. Parce que des fois, faut que tu sors un prêt pour aller à certaines places.
4: Yeah.
3: Faut que tu sors un prêt bancaire pour aller à certaines places, c'est sûr. Mais je veux faire une tier list de café. Parce que parmi tout le monde, on sait sûr que vous êtes probably grand buveur de café. Puis des fois, vous allez à un resto pour aller chercher votre café. Puis j'ai besoin d'une tier list. Alors, j'ai les quatre grands restos qu'on pourrait parler à l'épongée du café. T'as Second Cup, t'as Starbucks, t'as Tim's, puis t'as McDo. OK? Ils faisant pas de la pub, moi, je veux savoir c'est quoi ton tier list. C'est quoi ta première place? T'es en premier entre de ces quatre-là, puis on y va de 1 à 4 all the way down.
4: J'ai aucune idée.
3: T'as aucune idée, non?
4: Non.
3: Tu veux dire, bah, come on. Mais c'est quoi ta première place? On a la Second Cup, which qui est la version canadienne de Starbucks.
4: J'ai pas vraiment ever été au Second Cup. So je pourrais pas dire. Yeah, j'ai été comme une ou deux fois, puis comme je me rappelle pas. So je serais pas capable de dire. Hold on, j'essaie de penser. I guess je vais mettre Second Cup dernier parce que, comme j'ai dit, genre, j'y vais jamais. And then. I don't know, je care pas that much.
3: Starbucks, non? Tu mettrais ça en premier?
4: Yeah, mais comme. Tu sais, j'aime, genre, je bois beaucoup de café, puis j'aime le café parce que j'aime, comme, essayer des affaires and make it fun. Puis comme, oui, j'aime le café, mais comme, moi, tu vas pas m'asseoir puis me dire, genre, oh, quel café qui goûte la meilleure. At the end of the day, c'est pas mal toute la même chose. Je sais que c'est pas la même chose. Oui, on a des goûts différents, but like, c'est la même chose.
3: Ça va tout le temps t'énergie. Ça va tout le temps te donner un type d'énergie de la journée.
4: Non.
3: Non? Tu veux
4: non,
3: dire?
4: Non, I drink it for fun.
3: Vrai?
4: Yeah.
3: Mais moi, je crois que j'ai une addiction, Dan. C'est ça que tu me dire. Je crois que j'ai une addiction. Je crois que j'en ai
4: Rick
3: un. Parce que
4: est
3: des
4: juste
3: fois...
4: pas capable de se contrôler dans la vie.
3: T'es pas mal right, là. Parce que si Louane serait ici, elle se rincusserait et elle disait « Oui, effectivement. »
4: Il est always au Tim's. Je sais pas si vous avez remarqué que quand Luc s'incruse dans nos émissions, il est constamment en voiture. Et je l'ai callé out hier. J'étais comme « Pourquoi t'es tout le temps en voiture? On est en heure de travail, t'es supposé être au bureau. Ah, je suis au Tim's, je vais me chercher un café. »
3: Laurent, c'est je donne tout le temps un avis à le patron pour dire hey, je m'en vais chercher un café. Puis j'ai dit hey, voudrais-tu un café? Puis il a dit non, c'est correct, merci.
4: Est-ce que le patron est au bureau?
3: Oui, en ce moment, oui.
4: OK. Tu devrais lui demander combien de fois en moyenne, j'ai envie de lui demander combien de fois en moyenne tu vas au Tim's par jour.
3: Par jour? Juste une fois. C'est juste une fois.
4: Yeah, pendant les heures de travail. À l'extérieur du travail?
3: À l'extérieur? Barely. Moi, j'aime pas le Tim. C'est rien pour des certaines affaires. Moi, je suis plus un gars de Second Cup.
4: OK, mais comme on parle de café. Fait que le matin, let me guess, tu prends un café le matin?
3: Oui.
4: OK, good. Tu vas t'en chercher un durant la journée. Un oui. Ou deux, potentiellement, parce que je te crois pas que tu y vas juste une fois.
3: Moi, après 2h, 3h de l'après-midi, là, je peux plus boire du café parce que moi, je suis debout jusqu'à minuit. Là. Je peux plus. Ça arrive jamais, ça.
4: Right, OK.
3: Puis là, avais-tu un point?
4: Yeah, que t'en bois trop. Fais-la à la maison.
3: Oh, OK. There you go. Mais moi, j'aimerais tellement. Je veux vraiment me pogner un espresso machine avec une affaire à l'eau. Mais je peux pas trouver. Ça me gosse. Anyways. Ce qu'on va faire, on va prendre une petite pause. Puis on va s'écouter un petit brin de musique. Je sais pas qu'est-ce qu'on va s'écouter. Ah, on va s'écouter un petit brin de Marc Appalachio après une petite pause. Anyways, reste avec nous, hein!
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0: 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De 14h à 18h, c'est quasiment le retour avec moi-même, Luc Poirier. Puis aujourd'hui, c'est Hélène Gontier, ici sur les ondes de votre radio communautaire, que ce soit Fredericton, Saint-Jean, Miramichi ou Halifax. 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
1: Wow. Magnifique intro.
0: Puis, c'est clean ou non?
1: Sure.
0: Ouais, moi je crois que c'est clean.
1: Si tu veux.
0: Ok.
1: Je le rage bait. Ça marche.
0: Ouais, tu me rage bait fort. Puis.
1: Je fais à moitié rien, puis il rage baitait tellement facilement, ce gars-là, c'est incroyable. C'est pour ça qu'il est zillennial, selon lui. Il est vieux, il devrait être mature, il devrait être comme, oh, c'est une joke, I'm tan, but he. Il mord à l'hameçon every time.
0: Ok.
1: Je suis supposé faire quoi?
0: Je sais pas.
1: Je fais que je continue de rage baitait.
0: Juste pour ton plaisir, hein?
1: Pour le plaisir des auditeurs, je suis sûr que je suis pas la seule.
0: Oh, OK. There you go. Parle de ça, qu'est-ce qui s'annonce. Mais là, toi, tu t'entames ta dernière semaine, hein? La semaine prochaine?
1: Oui.
0: Oui.
1: En effet,
0: hein? Mm. Moi, je suis...
1: Toi, non? Oh, right. Moi, non, parce que Luc aime prendre des vacances l'été.
0: Ben non, j'ai pas pris de vacances. Je travaille dans une autre affaire. Ça, c'est pourquoi. J'enseignais dans un autre.
1: Il a pris des vacances.
0: Actually, je prends mes vacances en fin septembre. Fin août. Puis là, ça va l'être de même. Fin août.
1: Et then, qu'est-ce que tu fais en septembre?
0: Qu'est-ce que je fais en septembre?
1: Je te call out.
0: Je vais enseigner des drums, puis je vais nouvellement enseigner la basse. C'est ça que je vais essayer de faire. Je vais essayer, tu sais, la basse électrique.
1: Sure.
0: Tu connais ça? Ceci, il y a oui. Jamais du monde dans la région de Saint-Jean qui veulent apprendre la basse. Beginner. Je suis pas l'un des meilleurs bass players de la planète, mais je peux vous commencer. Puis après ça, je peux vous apporter un niveau. Puis là, vous pouvez aller envoyer à... Oh, ben là, arrête de dire ça. C'est pas unemployed, là. Je suis pas unemployed. C'est vrai que c'est du bon cash, honnêtement. C'est nice.
1: Genre, tu travailles de 9 à 5?
0: Ben non, c'est juste des différentes heures que du 9 à 5. C'est ça, quoi, c'est ça.
1: Luc est unemployed.
0: Wow. Tu crois pas qu'enseigner des leçons, c'est de l'emploi?
1: Non.
0: Pourquoi?
1: Parce que.
0: Parce que quoi?
1: J'ai décidé.
0: T'as décidé ça? OK.
1: Yep. Si moi je dis ça, c'est ça.
0: J'aime tellement que
1: tu... No hate à anyone qui fait ça. Qui c'est... Quoi?
0: Je sais pas, rien.
1: No hate. Non, c'est une joke, actually, don't care.
0: C'est ça que j'allais dire, j'étais comme, bro, t'essaies de me rage baiter so hard right now, pis comme, je peux tellement just pas carry it. C'est ça qu'il faut que je me dise, c'est ça qu'il faut que je dise, faut pas que je care avec toi, c'est ça qu'il faut que je me dise. Je trouve que c'est ça. Parce que sinon, si je prends trop sérieux pour chacune des affaires que je fais, Ça va juste jouer à... Bah, anyway, c'est tout ça pour ça. Tout ça pour dire.
1: Lui qui est facilement manipulé. C'est Merci. Ça que je suis en train de dire. De rien. C'est super le fun.
0: So much fun.
1: J'ai envie de rentrer. Oh my God.
0: Moi aussi, je peux juste rentrer maintenant. Oh my God.
1: Sorry Laurent, on démissionne. On démissionne aujourd'hui. On s'en va à la maison. On coupe le live en moitié. On fait juste 30 minutes. Okay, bye.
0: Okay, bye. On y va. Let's go.
1: I'm out.
0: Ben, sais-tu quoi? Ben, je sais pas là. Moi, je chill fall. J'essaie de mon mieux. Puis, c'est ça. Ben, moi, l'année prochaine, je vais plus être ici, là. Techniquement, je pourrais plus être partie de l'équipe de la radio. En est-ce que Laurent ouvre un poste d'animation à Saint-Jean, c'est pas vraiment fait pour moi. Alors, ben, il y a ouvert aussi, si jamais vous avez vu ça, il y a un poste d'animation à Halifax que vous pouvez appliquer. Puis, ils cherchent du monde à venir animer le matin à Halifax. Il y aura même un studio à Halifax qui va s'en venir dans pas longtemps. Ça va être super, super cool. Puis, ouais, c'est ça. Anyway, so, si vous êtes intéressé à devenir animateur de radio, et vous êtes dans la région de la Nouvelle-Écosse, allez-y. Parce que c'est vraiment une bonne opportunité. Vous êtes dans une bonne ambiance d'équipe. Puis c'est vraiment une bonne équipe qu'il y a ici. Juste pour vous dire. Là. Moi, ça fait 5 ans que je suis ici. Puis Hélène, toi, ça fait quoi, 4 ans?
1: Yes.
0: So, qu'est-ce que tu peux en dire de tout cela?
1: C'est le fun. I don't know.
0: Je sais pas. Est-ce que tu t'imaginerais à faire de la radio plus tard dans ta vie?
1: Toute ma vie.
0: Mais pas toute ta vie, plus tard dans ta vie.
1: Pas sûr, honnêtement.
0: Pourquoi?
1: Parce que j'ai comme, je sais pas, c'est pas... Yeah. C'est juste pas la my thing, je pense.
0: Mais ça fait 4 ans que t'es revenu ici, alors il doit avoir quelque chose. Il doit avoir une petite
1: partie. Oui, j'aime ça, c'est fine, mais comme je pense pas, je veux faire ça tout le temps.
0: Bah oui, non, mais c'est pas tout le temps. Moi, je te dis juste si jamais ça t'intéresse.
1: Oui, j'avais compris.
0: There you go.
1: Piss off.
0: Hein?
1: Il m'énerve.
0: Ah, oh, je vois ça. C'est le fun. C'est tout ce qu'on va faire. On va s'écouter de la musique. Puis je crois que Hélène va nous apporter quelque chose à la table. Anyways, restez avec nous. Vous êtes sur les ondes de votre radio communautaire. On va s'écouter un peu les Cowboys fringants. L'Amérique pleure ici sur les ondes de ces médias.

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2: Bonsoir. Luc a encore des problèmes de son parce qu'il est pas capable de s'organiser. I don't know. Je le call out. La face qu'il fait right now, il maillit, mais il peut rien dire parce qu'il doit fixer le problème. Fait que c'est super le fun. Je peux dire ce que je veux.
3: Ça, c'est mean. Ça, c'est pas mon problème. Tu sais que c'est pas mon problème. Tu le sais.
2: Yes, it is, parce qu'il faut que tu le fixes.
3: Mais honnêtement, moi, je sais pas c'est quand que ça commence à grésiller. Hein? Moi, je ne sais pas.
2: C'est pour ça qu'on texte constamment. Luc, tu grésilles. C'est le seul qui a ce problème-là, puis c'est un petit peu funny.
3: Puis j'aime pas.
2: Parce que même la radio ragebait Luc à ce point, ça prouve quelque chose.
3: Ça prouve quoi?
2: Je sais pas. J'ai perdu Melody earlier, aujourd'hui. Mm-hmm. Fun fact, guys.
3: Qu'est-ce que t'as perdu Melody en début d'émission?
2: Non, genre, j'ai perdu Melody comme pour de vrai. Genre, je la trouvais plus.
3: Tu veux dire?
2: Je suis sérieuse. Puis j'ai même texté Ferial about it parce que j'étais comme, je paniquais un petit peu. Vers la fin de mon live ce midi avec Ferial, à un moment donné, Melody est partie. Et moi, je pensais qu'elle allait au salle de bain or something. Fait que j'ai pas trop payé attention, OK? As one does. Puis là, vers comme 1h30, 13h30, je suis comme, yo, elle est toujours pas là. Elle est où? Es-tu genre au salle de bain or something? Like, elle est-tu correct? Fait que moi, je m'en vais down la hunter. Je descends, je vais voir les salles de bain, je vais voir où ce qu'elle pourrait potentiellement être. Je la trouve pas.
3: Puis?
2: Je passe devant la réception du centre, je demande au gars qui est là right now, as-tu vu Melody? Puis il est comme non. Puis je suis comme, ben là, ça fait 40 minutes qu'elle est gone. Where is Melody? Melody, like, is Melody okay? Est-ce que Melody est sortie puis elle s'est fait kidnapper? Je pouvais pas la texter. Puis c'est ça que je trouvais weird. Elle avait pas son téléphone avec elle. Son téléphone était sur la table.
3: Oh non!
2: Fait que là, moi, j'étais comme, where qu'elle est partie?
3: T'aurais dû faire une annonce comme à l'intercom de l'école. Melody, dans la radio, c'est média.
2: Where qui est Melody? Je la trouvais pas. Puis j'ai comme paniqué un petit peu. Puis j'étais comme, like, y'a-tu quelque chose qui s'est passé? Genre, elle est-tu alright? Genre, you never know, anything can happen. Tu sais, peut-être qu'elle est allée se promener, puis elle a comme, je sais pas, passé out somewhere. Puis j'étais comme, where, comme, où est-ce qu'elle est? Puis j'ai comme sorti dehors pour aller voir de quoi. Elle était directement assise devant le centre, en train de manger son dîner. Puis elle juste prenait le soleil, elle attendait que j'aille finir mes affaires, puis elle s'était assez endormie.
3: C'est endormi là pendant son lunch.
2: Yeah.
3: Oh my god, pitché.
2: So, j'ai comme regardé Melody puis j'étais comme allô. Elle était comme il est quelle heure? Ça fait quoi comme 15-20 minutes que je suis dehors? Je suis comme girl, ça en fait 40. Je pensais que t'étais morte. Je te trouvais plus.
3: Pitché.
2: So, c'est ça la vie, guys. Si vous passez au centre un jour puis vous voyez une fille dehors assise sur l'affaire qui a le centre communautaire Saint-Anne.
3: Avec dessus, des cheveux fuchsia.
2: Avec des cheveux roses.
3: Fuchsia.
2: Rose. Puis qu'elle dort, réveillez-la parce que ça se peut que ça fait 3 heures qu'elle est là, OK?
3: Mais là. Moi, je ferais plus attention pour elle parce que honnêtement, là, tu veux pas te brûler dans le soleil. Là. Moi, je crois qu'elle serait rouge comme un homard ou anything else.
2: Melody porte un hoodie ou un cardigan, il fait 39 dehors.
3: Mais pourquoi qu'elle fait ça?
2: Parce que c'est Melody, elle a tout le temps froid, il fait 39. Puis quand je dis elle porte un cardigan, c'est parce qu'elle portait littéralement un cardigan noir aujourd'hui, toute la journée.
3: Oh my god.
2: Fait que la seule chose qui est révélée.
3: Elle est juste un reptile.
2: C'est son. C'est... Oui.
3: T'allais dire quelque chose?
2: Yeah, c'est sa face qui est sortie, that's it. Tout, everything else is covered.
3: Oh my god. Je sais pas comment ce qu'elle
2: au
3: fait.
2: Au moins, elle aura pas le cancer.
3: Au moins, c'est vrai, quand même. T'es pas. T'es petit right là. Elle me garde de travail right now. Hélène me garde de travail, puis elle est comme. Faut que tu mettes tout le temps ton.
2: Vous devez tout mettre de la crème solaire, je veux vous. Non, allez, on continue.
3: C'est quoi le UV là? C'est quoi le UV aujourd'hui là? C'est-tu peak?
2: Non, aujourd'hui, il était juste à 7.
3: Oh, OK, ça, c'est pas peak.
2: Bah, si, c'est still very high, mais comme. C'est still high, mais comme c'est pas assez, in my opinion.
3: OK, c'est pas assez. Faut que ça soit 8.
2: Oui.
3: Mais on arrive à la fin de cette show, de comment show qu'il fait, là, parce que là, c'est dans prochainement, je crois qu'il est supposé avoir des quelques nuages, mais c'est ça. Anyway, tout ça pour dire qu'on va se prendre une petite pause, on va s'écouter un peu de musique. Je pense qu'on va s'écouter un peu de Hey Babies ici, sur les ondes de votre radio communautaire.
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4: Vous m'avez fully entendu en train de bailler. Puis c'est sûr, comme que Vincent dit, l'après-midi, des fois, elle est longue. Vous êtes dans ces quasiment le retour avec moi-même, Luc Poirier et Hélène, ici sur les ondes de votre radio communautaire. Ça va jusqu'à date?
5: Je vis.
4: Tu vis?
5: Yeah.
4: Et alors, moi, j'ai une question pour toi. Est-ce que, surtout quand ça t'arrive à la maison, des fois, tu sais, on va se relaxer sur le couch, puis des fois, on va se mettre quelque chose sur comme du Netflix ou du Disney Plus ou quelque chose de même. Toi, ça t'arrive-tu souvent?
5: Non.
4: Non, ça t'arrive pas souvent?
5: Non.
4: Tu veux dire?
5: Pas le temps dans la vie.
4: Tu veux dire, t'as pas le temps? Mais quand c'est du temps à le faire?
5: Je freak out parce que ça arrive jamais. Puis je suis comme, oh my god, puis il y a trop de choses que je veux faire. Puis je finis par rien faire parce que je freeze. Puis je suis comme.
4: Ben, c'est ça. C'est ça que j'allais dire. C'est la fatigue décisionnelle. Parce que tu peux pas décider quoi ce que tu fais, puis
5: j'aime
4: ça t'épuise.
5: J'aime pas décider faire quoi.
4: Puis c'est réel ce que tu es en train de dire, hein?
5: C'est tout.
4: Alors, selon ce que j'ai sur mon Google en ce moment, la fatigue décisionnelle est un épuisement mental causé par une accumulation excessive de choix au fil de la journée. Chaque décision puise dans la même réserve d'énergie cognitive. Plus on prend, plus la qualité de choix diminue, menant à une procrastination, et l'impulsivité ou l'incapacité de choisir. Alors, ça existe. Est-ce que ça file comme toi, Hélène?
5: Yeah.
4: Un peu?
5: Every day.
4: Every day?
5: Yeah. Ça actually est problématique.
4: Comment problématique?
5: Genre, je crash out, genre, actually.
4: Comme tu veux dire?
5: Je, comme, me chiane offre avec ma famille parce que j'arrive, puis là, je suis comme, OK, là, il faut que je fasse ça, puis là, que je fasse ça, mais là, il faut que je fasse ça aussi, mais là, il faut que je fasse ça, puis là, tout le monde est là, puis qui est comme, c'est pas un big of a deal, puis je suis comme, get out of my way, puis là, je veux faire de quoi, puis là, comme, je vais arriver, puis je vais comme, OK, ben, je vais me préparer à manger pour demain, puis là, ma soeur est comme, ben, non, parce que là, moi, j'allais me faire à manger, puis je suis comme, ben, je care pas, moi, il faut que je fasse ça, puis elle comme, ben, va faire d'autres choses. Non, je peux pas faire d'autres choses, j'ai décidé que je faisais ça. What do you mean? Non, tu te tosses. Moi, j'ai décidé que je faisais ça. Oui, mais moi aussi, mais je care pas à propos de toi. Je t'aime, t'es ma soeur, but get out.
4: Je te file.
5: Don't even.
4: Je te file.
5: Like, I can't. Puis comme, le problème, c'est que c'est devenu pire depuis que j'ai déménagé à Moncton pour l'Uni, parce que là, moi, j'habite tout seul. Je rentre à la maison, je fais mes propres dishes, je choisis everything qui se passe et quand.
4: Mm-hmm. Puis?
5: J'arrive à la maison, on est 5. Oublie ça, là.
4: Ouais, je sais, c'est ça. Ça ferait du sens, quand même.
5: Je freak out, comme, pour vrai. Comme, c'est actually bad.
4: Ben, comment? Ben, comme tu juste freak out à cause qu'il y a juste beaucoup trop d'affaires qui te
5: c'est parce qu'il y a trop de choses à faire, puis personne fait rien, yeah.
4: Ah, toi, t'es quelqu'un qu'il faut que tu fasses quelque chose dans tout le temps.
5: Non, dans le sens où, comme, genre, je call out ma famille, je care pas. La vaisselle. Quand je suis à l'uni, ma vaisselle, je la fais à tous les jours, cool, que couple de fois par jour, whatever, ça me dérange pas. Est-ce qu'il y a des soirs où je rentre puis je suis comme, oh my god, I hate my life, puis je veux pas les faire? Oui. Est-ce que ça va
4: sûr.
5: Au lendemain matin? Oui. Est-ce que je me réveille le lendemain matin puis je regrette mes choix de vie? Potentiellement. Mais, à la maison, tu sais, on est 5, comme j'ai dit, puis on cuisine tout, puis c'est ça le problème. Mon père va cuisiner des affaires pour tout le monde. Là, ma sœur, elle va se cuisiner des affaires pour elle. Puis là, l'autre se cuisine des affaires différentes parce qu'elle, elle a des restrictions alimentaires. Elle l'a pas, actually. Puis là, moi...
4: Tu la call up.
5: Je suis comme, OK, well, ce que vous mangez là makes no sense. Moi, je vais me faire ça. Mais là, ah, ben, oublie ça. Il y a deux pans, ils ont été utilisés, ils sont sales. Puis là, mon père est comme, ben, lave-la. Puis je suis comme, pourquoi moi, je la laverais? C'est pas moi qui l'ai utilisée. Oui, mais c'est toi qui veux l'utiliser. I don't care. C'est toi qui l'as utilisé. Why is it dirty? Pourquoi vous l'avez pas lavé? Pourquoi c'est pas dans la vaisselle? Pourquoi est-ce qu'il y a personne qui fait la vaisselle? Point d'interrogation. Pourquoi c'est moi qui devrais faire la vaisselle pour vous autres? Puis là, je crash out parce que je suis comme, what the hell?
4: Ton crash out, je te comprends. Je comprends ton crash out fully.
5: Merci.
4: Moi, ça m'arrive de temps en temps aussi. Mais là, dans ces situations-là, je suis juste patient, puis je dis rien, puis je m'en vais juste en bas. Puis là, je vais juste back-near quand est-ce que c'est le temps. Quand est-ce qu'il n'y a personne dans la cuisine,
5: Moi, unfortunately, je ne suis pas comme ça. Je suis quelqu'un que, si vous ne l'aviez pas réalisé, je suis un petit peu intense dans la vie, fait que je freak out, puis je suis comme...
4: je crois qu'on a tout assumé ça.
5: Yeah, well...
4: Oh, c'est fun de rage baiter de temps en temps, c'est great.
5: La semaine dernière, je me suis sentie vraiment mal, par exemple, parce que j'ai crashé out contre ma soeur, parce qu'elle était en train de se faire à manger. Puis j'étais comme... Parce qu'il était tard le soir, puis je revenais du judo. Puis j'étais comme... Puis quand je reviens du judo, j'ai pas beaucoup de temps pour faire tout ce que j'ai besoin de faire. Puis je stresse ma vie every time. Puis ma soeur est en train de se faire à manger avec le leftover food. Puis j'étais comme, qu'est-ce que tu fais? Puis t'es comme, ben, je me fais à manger. Puis j'étais comme, t'as pas encore mangé? Parce qu'il était rendu comme 9h30, 10h du soir. Puis il était comme, non. Puis j'étais comme, mais moi, c'est parce que cette bouffe-là, c'était pour mon lunch demain. Puis il était comme, ben, c'est fine. Puis j'étais comme, non, c'est pas fine. Là, j'ai pas de bouffe. Puis comme, ben, tu peux t'en faire. Puis j'étais comme, non, j'ai pas le temps. Puis j'ai crash out parce que je pensais qu'il y avait pas assez de bouffe. And I lost my mind. J'ai completely gave it up. J'ai fait, you know what, je m'en vais en bas. I don't care, whatever. J'étais allée en bas. Je suis revenue en haut, still dans un bad mood. Puis il y a juste ma soeur qui est arrivée. Puis elle a comme rien dit. Puis elle m'a juste comme handé un plat. Puis j'étais comme, what is this? Puis elle est comme, c'est ton lunch pour demain, je l'ai fait.
4: Oh,
5: and I guess que le mental whatever que t'as dit, là,
4: oui.
5: J'ai commencé à pleurer. J'étais comme, oh my God. Et là, ma mère est comme venue, puis elle m'a juste comme hugué, puis elle était comme, es-tu correct? Puis j'étais comme, I'm tired. Puis t'es comme, clairement, va te coucher. Puis j'étais comme, I can't, I have things to do. Puis t'es comme, ben, au moins, t'as pas besoin de faire ton lunch. Puis j'étais comme, you know what?
4: Au moins, t'avais pas fait ton lunch, mais là, t'as une soeur qui est actually gentille. There you go. Mais ça, c'était vraiment gentil de ta soeur. C'était vraiment gentil. Ça, c'était super.
5: Puis là, je
4: ça,
5: me sentais mal parce que je venais littéralement de crier après, comme, 5 minutes avant. Puis j'étais comme, OK, well, all right.
4: Oh, ben là, merci beaucoup pour l'histoire. Merci pour ça. Ben, c'est quoi? On va se faire une petite pause. Puis, c'est quoi ce qu'on va faire? Je crois que ça va arriver à l'attente de dire bye-bye, mais on va prendre une... on va écouter un peu de musique avant tout ça. Jesus Christ, c'est-tu de votre bord que j'entends ça?
5: Yeah.
4: Parce que moi, j'étais comme, non, c'est pas chez nous, ça.
5: Non, non, c'est nous.
4: C'est chez vous. OK.
5: C'est ça qui arrive quand ils décident de bâtir un mur au complet.
4: Ça, c'était nous autres en début d'été. Anyways, restez avec nous. Ça va du Tania Martin pour exister ici sur les ondes de votre radio communautaire.

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2: On arrive à la fin de cette émission de radio ici sur les ondes de votre radio communautaire, que ce soit à Fredericton, Saint-Jean, Halifax, Miramichi. Vous êtes toujours en train d'écouter votre radio communautaire, Cimedia. Hélène, ça va?
3: Oui.
2: Ça va bien? Et puis, by the way, c'est une lieu-deux demain midi, hein, by the way. Bien ça, pour rentrer de boucher. Mais juste avant ça, avant toutes ces émissions-là, il y a même en plus, c'est le Mélodie du Bonheur. 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C'est la grâce mat avec Esteban et qui, là? Ah, Ferial demain. Puis là, c'est entre deux bouchées avec moi, puis moi-même, puis Hélène. Puis là, ça va être moi, puis Esteban pour c'est quasiment le retour de demain, vendredi. Finalement, c'est vendredi demain. Oh, je suis excité pour ça. Toi, t'es excité que c'est vendredi demain?
3: Yeah.
2: Yeah?
3: Yeah.
2: Au moins.
3: Il y a quelqu'un qui appelle.
2: C'est quelqu'un qui appelle,
3: je sais pas. Oui, mais c'est pas moi qui gère le live.
2: Moi, je peux pas me mettre. Ben, tu peux essayer.
3: Mais ça marchera pas.
2: Ben, c'est
3: ah, ils ont ça. Non, ils n'ont pas raccroché. Attends.
2: Ben, vas-y, essaye.
3: Mais je sais pas si on va entendre. Allô?
4: Hello. May I please speak with Jason?
3: Je le savais, man. There's
2: ça,
3: no
2: c'est
3: way.
2: Insane! Insane!
3: Every time! L'autre jour, j'ai eu « Est-ce que je peux parler à Frédéric? » Puis j'étais comme «
2: À Frédéric? » Oh
3: yeah,
2: my God.
3: J'étais comme « OK, on a changé de personne, là. »
2: Ça sonne comme Frédéric Camarano, qui travaille pour Radio-Canada en ce moment. Ben lui, il travaillait avec nous autres qu'est-ce que j'allais dire? À plus tôt, ben, comme ma première année, je devrais dire. T'es devenue rappeuse quand on parlait de toi qui t'as crashé out quand t'es arrivé à la maison.
3: Oh lol, OK. Luc répondait à une question que j'ai posée dans le group chat. Luc, faut que tu mettes des obvious statements, les gens voient pas ce qu'on dit.
2: Je sais.
3: Well, that was a way to finir l'émission.
2: Exactement, c'est ça.
3: Jason n'est pas ici, d'arrêter de nous appeler, merci.
2: Yes, c'est GSE, by the way. Anyways, tout ça pour dire, passez une belle journée. On va se retrouver demain avec nous deux. Ben, c'est nous deux demain midi. C'est quoi ce qu'on a plané demain? Ou tu s'appelais YOLOing IT, comme qu'on a fait cette émission ici.
3: Fait qu'il y a une affaire que j'aime, c'est de planifier une fois que ça arrive. Merci. Sinon, je stresse.
2: Ouais, c'est ça. Toi, tu essaies pas de procrastiner si tant. Anyways, passez une belle soirée, puis l'émission du retour s'en vient dans chacune de nos régions, que ça soit Miramichi, Halifax, Saint-Jean, Fredericton. Restez avec nous. Bonne journée, bye-bye!
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8: Voici maintenant vos informations. Microphone Yvon Duguay. Le groupe de la criminalité financière de la GRC en Nouvelle-Écosse a inculpé un homme d'Arisha pour des infractions liées à la fraude en lien avec un détournement et un vol de fonds fiduciaires. Ces accusations découlent d'une enquête surnommée Projet Hubris qui a débuté il y a plus de 7 ans, soit en janvier 2019, à la suite de plusieurs plaintes déposées auprès de détachements de la GRC contre Jason Donald Boudreau, 54 ans, et son cabinet d'avocats. L'enquête consistait à recueillir les déclarations de plus de 100 victimes et témoins au Canada et aux États-Unis, ainsi qu'à obtenir plus d'une douzaine d'autorisations judiciaires. M. Boudreau fait face à des accusations de fraude de montant supérieur à 5 000 $, vol d'un montant supérieur à 5 000 $, détention de biens criminellement obtenus d'une valeur supérieure à 5 000 $ et abus de confiance criminel. Jason Donald Boudreau doit comparaître en cour provinciale à Port Hawkesbury le 26 octobre. La Faculté de médecine de l'Université de l'Île-du-Prince-Édouard recherche des insulaires pour aider les étudiants à annoncer de mauvaises nouvelles aux patients. Les participants sont embauchés pour jouer le rôle de patient afin de permettre aux étudiants en médecine de s'exercer à communiquer des diagnostics médicaux. La directrice de l'apprentissage clinique de la simulation de la Faculté de médecine, Tammy Muse, affirme que cette formation est essentielle pour les étudiants avant leur première conversation difficile avec les patients. La compagnie pétrolière britannique BP s'est retirée du projet pétrolier en mer Baie du Nord, au large de la côte est de Terre-Neuve-et-Labrador, afin de dégager des liquidités. La société a publié mardi ses résultats financiers du deuxième trimestre, indiquant que cette période avait été marquée par de profondes perturbations sur le marché mondial de l'énergie. Le rapport de BP indique que sa décision de se retirer du projet Baie du Nord le mois dernier témoigne d'une plus grande rigueur dans ses investissements. BP a annoncé un accord visant à céder sa participation dans Baie du Nord à Equinor, l'opérateur norvégien du projet, alors que le géant de l'énergie établi à Londres cherche à simplifier son portefeuille mondial. Chorus Aviation a annoncé hier avoir réalisé un bénéfice de près de 14 millions de dollars au cours de son dernier trimestre, en baisse par rapport à un peu plus de 32 millions de dollars un an plus tôt. L'entreprise d'Halifax, qui loue des avions dans le monde entier, explique que son résultat net a baissé en raison d'un certain nombre de facteurs. Elle évoque notamment une variation défavorable des gains de change latents, une augmentation de l'amortissement des immobilisations incorporelles et des ajustements fiscaux. Ses revenus d'exploitation se sont élevés à environ 349 millions de dollars lors du trimestre clos le 30 juin, en hausse par rapport à un montant de près de 325 millions de dollars il y a un an. La Gendarmerie royale du Canada indique avoir retrouvé 392 véhicules volés d'une valeur estimée à 28 millions de dollars grâce à un programme pilote de lutte contre la fraude lancé en juin 2025. Ce programme, baptisé Projet No Cargo, vise les réseaux criminels organisés transnationaux qui utilisent des données personnelles volées ou falsifiées pour obtenir des crédits automobiles et des contrats d'assurance. La GRC estime que ces manœuvres ont entraîné des pertes d'assurance d'environ 900 millions de dollars l'année dernière. Un des principaux objectifs du projet No Cargo est d'identifier ces véhicules et d'empêcher leur expédition à l'étranger depuis les ports canadiens. Des saisies ont eu lieu à Halifax, Montréal, Toronto et Vancouver. Les sports dans quelques instants. Parmi les matchs à l'affiche au baseball dans la Ligue américaine, un circuit de 2 points de Ernie Clement en 10e manche a permis aux Blue Jays de Toronto de l'emporter 5-4 face aux Astros hier à Houston. Au tennis, le Canadien Félix Auger-Aliassime a déclaré forfait avant son premier match à l'Omnium Bank National en raison d'une blessure au dos survenue à l'entraînement hier à Montréal. À Toronto, la Canadienne Leila Annie Fernandez a vaincu la Mexicaine Renata Zarazua 6-2 et 6-2 au deuxième tour.
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0: L'avertissement jaune de chaleur est toujours en vigueur pour la région d'Halifax, alors que l'indice humidex de 38 va persister encore pour les 2 prochains jours. Aujourd'hui, on prévoit les températures maximales de 32 degrés avec un ciel généralement ensoleillé, un facteur humidex de 38, avec des vents du sud-ouest à des rafales à 40 km à l'heure.
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6: Ben, on va voir, quoi. Tu sais, c'est le retour à rien. Casez pas. Tu penses qu'ils vont comprendre? OK.

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4: 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Profitez de cette belle balade pour réfléchir et échanger en français avec d'autres francophones dans une atmosphère détendue et bienveillante. 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Pour plus d'informations et pour vous inscrire, visitez afhalifax.ca sous la rubrique « Événements ». 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Rendez-vous au quartier historique de l'Hydrostone, sous le soleil, au 5509 rue Young, les mardis 15, 21 et 28 juillet, ainsi que les mardis 5, 11, 18 et 25 août. Pour plus d'informations et pour vous inscrire, visitez afhalifax.ca et rendez-vous à la section « Événements ».
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4: Voici maintenant vos informations. Microphone Yvon Duguay. Le groupe de la criminalité financière de la GRC en Nouvelle-Écosse a inculpé un homme d'Arisha pour des infractions liées à la fraude en lien avec un détournement et un vol de fonds fiduciaires. Ces accusations découlent d'une enquête surnommée « Projet Hubris » qui a débuté il y a plus de 7 ans, soit en janvier 2019. À la suite de plusieurs plaintes déposées auprès de détachements de la GRC contre Jason Donald Boudreau, 54 ans, et son cabinet d'avocats. L'enquête consistait à recueillir les déclarations de plus de 100 victimes et témoins au Canada et aux États-Unis, ainsi qu'à obtenir plus d'une douzaine d'autorisations judiciaires. M. Boudreau fait face à des accusations de fraude de montant supérieur à 5 000 $, vol d'un montant supérieur à 5 000 $, détention de biens criminellement obtenus d'une valeur supérieure à 5 000 $ et abus de confiance criminel. Jason Donald Boudreau doit comparaître en cour provinciale à Port Hawkesbury le 26 octobre. La faculté de médecine de l'Université de l'Île-du-Prince-Édouard recherche des insulaires pour aider les étudiants à annoncer de mauvaises nouvelles aux patients. Les participants sont embauchés pour jouer le rôle de patient afin de permettre aux étudiants en médecine de s'exercer à communiquer des diagnostics médicaux. La directrice de l'apprentissage clinique de la simulation de la faculté de médecine, Tammy Muse, affirme que cette formation est essentielle pour les étudiants avant leur première conversation difficile avec les patients. La compagnie pétrolière britannique BP s'est retirée du projet pétrolier en mer Baie du Nord, au large de la côte est de Terre-Neuve-et-Labrador, afin de dégager des liquidités. La société a publié mardi ses résultats financiers du deuxième trimestre, indiquant que cette période avait été marquée par de profondes perturbations sur le marché mondial de l'énergie. Le rapport de BP indique que sa décision de se retirer du projet Baie du Nord le mois dernier témoigne d'une plus grande rigueur dans ses investissements. BP a annoncé un accord visant à céder sa participation dans Baie du Nord à Equinor, l'opérateur norvégien du projet, alors que le géant de l'énergie établi à Londres cherche à simplifier son portefeuille mondial. Chorus Aviation a annoncé hier avoir réalisé un bénéfice de près de 14 millions de dollars au cours de son dernier trimestre, en baisse par rapport à un peu plus de 32 millions de dollars un an plus tôt. L'entreprise d'Halifax, qui loue des avions dans le monde entier, explique que son résultat net a baissé en raison d'un certain nombre de facteurs. Elle évoque notamment une variation défavorable des gains de change latents, une augmentation de l'amortissement des immobilisations incorporelles et des ajustements fiscaux. Ses revenus d'exploitation se sont élevés à environ 349 millions de dollars lors du trimestre clos le 30 juin, en hausse par rapport à un montant de près de 325 millions de dollars il y a un an. La Gendarmerie royale du Canada indique avoir retrouvé 392 véhicules volés d'une valeur estimée à 28 millions de dollars grâce à un programme pilote de lutte contre la fraude lancé en juin 2025. Ce programme, baptisé Projet No Cargo, vise les réseaux criminels organisés transnationaux qui utilisent des données personnelles volées ou falsifiées pour obtenir des crédits automobiles et des contrats d'assurance. La GRC estime que ces manœuvres ont entraîné des pertes d'assurance d'environ 900 millions de dollars l'année dernière. Un des principaux objectifs du projet No Cargo est d'identifier ces véhicules et d'empêcher leur expédition à l'étranger depuis les ports canadiens. Des saisies ont eu lieu à Halifax, Montréal, Toronto et Vancouver. Les sports dans quelques instants. Parmi les matchs à l'affiche au baseball dans la Ligue américaine, un circuit de 2 points de Ernie Clement en 10e manche a permis aux Blue Jays de Toronto de l'emporter 5-4 face aux Astros hier à Houston. Au tennis, le Canadien Félix Auger-Aliassime a déclaré forfait avant son premier match à l'Omnium Bank National en raison d'une blessure au dos survenue à l'entraînement hier à Montréal. À Toronto, la Canadienne Leila Annie Fernandez a vaincu la Mexicaine Renata Zarazúa 6-2 et 6-2 au deuxième tour.
5: notre météo pour le retour à Halifax. Aujourd'hui à Halifax, il faisait vraiment chaud, vraiment beau. Il faisait 25 degrés au matin et ressenti 31. La température a continué de monter vers 3 heures, c'était 29, ressenti 35. La température a commencé à baisser, puis elle a arrêté à 24, ressenti 29. Puis la température va continuer d'être chaude pour le reste de la semaine. Alors prenez votre crème solaire et buvez de l'eau dehors. C'est nécessaire. On va continuer.
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0: Halifax, j'espère que vous passez une excellente fin de journée. Merci d'être avec moi pour une autre édition du Retour à Halifax. Que vous soyez en route vers la maison, en train de faire le souper ou simplement de profiter d'un moment tranquille, je suis vraiment contente de vous accompagner. Aujourd'hui, on va jaser des petites obsessions, de musique, de souvenirs, de bouffe et de quelques débats complètement inutiles, mais vraiment le fun. C'est parti pour le retour à Halifax et on va se retrouver un peu plus tard. On continue.
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écoutez toujours le Retour Halifax avec moi, Feriel, votre animatrice du lundi au vendredi de 16h à 18h. Je vole une idée de Luc, OK? Puis si Luc, tu écoutes, I'm sorry. Mais Luc fait des... Sur son émission du retour, si vous écoutez son émission du retour, il fait référence à des memes puis des trends de les années 2010, I guess, parce qu'il est hunk. Mais moi, je suis pas hunk, je suis still like young gangster. No, I'm kidding. Mais je suis toujours jeune, so... moi, j'étais comme, oh... Moi, je vais faire des trends de 2026. Oh, ça va être cool parce que je suis, comme aime dire tout le monde sur les ondes quand je suis avec eux, chronically online. So, sur l'émission de Luc, j'ai déjà expliqué un des trends à lui, mais moi, il me reste à expliquer d'autres trends. Puis, tu sais quoi, je vais vous expliquer, je vais actually expliquer deux aujourd'hui parce que je pense qu'ils sont tellement drôles. Il y a un trend tout de suite, puis ça fait longtemps que c'est un trend, but c'est two guys, one dream, whatever, puis c'est like des millennial guys, puis pour du flannel, il y a un man bun, il porte des skinny jeans, ripped skinny jeans pour être spécifique, puis il porte des Timberlands, puis un foulard, puis c'est comme la chanson Geronimo, puis c'est juste eux qui ont un burger shop, I guess. C'est juste, like, je sais pas comment l'expliquer autre que... Two guys in a dream, or comme just had a granola bar. C'est juste funny. Si je pouvais vous montrer, vous l'aurez adoré, but c'est juste cette chanson. Puis c'est juste des gens qui dansent à Geronimo, puis disent comme just two guys in a dream. Mais bref, ça c'est le trend, c'est funny pour moi. Et yeah, je voulais juste vous partager que c'est funny. Et tu sais quoi, je pense qu'on va se laisser en musique. Puis on va se retrouver un peu plus tard pour jaser un peu plus. On continue.

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0: Vous écoutez toujours le retour Halifax avec moi, Ferrielle, votre animatrice, du lundi au vendredi de 16h à 18h. À la dernière interview, j'ai parlé de le millennial thing avec le millennial Two Guys in a Dream avec le Burger Shop. Puis là, je voulais vous montrer un autre trend. Puis c'est My Last 7 Minutes. Mais c'est pour les gens qui sont comme chronically online, a.k.a. moi. Puis le but de la joke, c'est que pendant que t'es, quand tu es décédé, pendant les dernières 7 minutes de ta vie, ben, quand tu es mort, pendant 7 minutes, toutes tes mémoires jouent dans ta tête. Les meilleurs moments dans ta vie, comme beaucoup de moments dans ta vie qui étaient importants pour toi. Puis, pendant ces 7 minutes, ça, like, pour toi, ça va se sentir comme un éternel. But anyways, la joke, c'est que ceci, ça va être tes dernières 7 minutes parce que tout ce que tu fais, c'est scroller sur l'Internet puis c'est juste des memes. Puis la chanson en arrière, c'est... c'est quoi la chanson en arrière? C'est... Ain't got you, babe, ou quelque chose comme ça. Or, not me, babe, par... c'est quoi son nom? J'oublie. Mais bref, c'est cette chanson. Puis c'est juste... Like... Oh, bon, ça, c'est pas la vraie chanson. C'est juste des memes. Constant memes. J'essaie de trouver. Yeah, c'est juste, like, des memes, like, insane. C'est comme, il y a Pete Davidson qui dit bacon, bacon, bacon. Puis vous savez pas c'est quoi, then, I mean, whatever. Mais oui, c'était ça, les memes de la journée, I guess. Puis peut-être je vais en parler de d'autres, parce que je vais expliquer le bacon, bacon, bacon, actually, maintenant, parce que c'est un que j'étais au cœur. Mais bref, on va écouter à de la musique. Oui, on va continuer, puis on va se retrouver un peu bientôt pour jaser un peu plus. On continue.
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0: Vous écoutez toujours le retour à l'IFAX avec moi, Périel, votre animatrice du lundi au vendredi de 16h à 18h. À la dernière inter, on parlait de memes puis tout ça. Puis je me suis dit de reparler de ça, mais j'ai changé d'avis, je veux pas parler de memes, mais je veux parler de Uni Basics. So, hier, si vous avez écouté le matin, j'ai parlé avec Esteban, puis on parlait de la rentrée scolaire. Puis pour la rentrée, je me suis acheté des choses hier, puis j'étais comme, OK, ben, l'université commence. Qu'est-ce que tu as nécessairement besoin à l'uni que tu n'as pas besoin à l'école, comme à l'école, ben, que tu as, yeah, like, que tu n'as pas besoin d'acheter, I guess. Je ne sais pas comment expliquer, autre que je ne savais pas quoi acheter hier, puis je me demandais à quoi m'acheter pour l'école, mais tout ça pour dire, j'allais sur les médias sociaux, j'étais comme, OK, well, like, il y a d'autres gens qui sont allés à l'uni, puis je suis sûre qu'ils ont fait comme, oh, like, school supplies list pour les élèves qui commencent l'uni. Puis j'ai vu que tu n'as pas besoin de grand-chose, honnêtement. Puis c'est simple. Tu as besoin d'un iPad, puis ben, tu n'as pas besoin d'un iPad, mais c'est préférable dans ton scénario si tu as un iPad ou une tablette avec un crayon, un stylus pour écrire. Puis moi, j'ai eu la chance d'en avoir déjà un qui m'a rendu la vie tellement plus simple parce que j'en ai un. De l'iPad, la situation de l'iPad. Puis là, ça dit que t'as besoin d'un laptop. So, je m'achète un MacBook pour l'école, mais je l'achète pas aujourd'hui. Puis là, ils ont aussi dit que t'as besoin de souligneur, cahier, peut-être un duotang si tu veux un folder, des crayons. Moi, j'achète des crayons mécaniques, puis c'est des crayons en spécifique. Mais oui, des crayons. Puis, je pense que c'est tout ce que moi, je me suis acheté. Hein, but ça avait dit d'autres choses. Moi, je m'achète des post-its bientôt parce que ils sont utiles pour l'université. Like, des post-its sont... Bon, like, j'aime des post-its. J'écris souvent avec des post-its anyways. Like, je me colle des choses partout. So, je me sens comme je vais avoir beaucoup de post-its pendant l'uni. Puis, autre que ça, c'était juste un bon sac à dos et une bonne bouteille d'eau. Puis, like, yeah, c'est tout. Puis si, ils ont suggéré un cahier de notes au cas où que tu as un prof à l'uni qui sont anti comme électronique. So, ma question au public, pour vous, vraiment, parce que j'avais une question. Est-ce que vous pensez que avec toutes les nouveaux électroniques puis la nouvelle génération puis tout ça, est-ce que vous pensez qu'on est devenu trop dépendant comme des iPads puis des laptops pour prendre une note? Puis est-ce que vous pensez qu'on devrait y aller comme... back to basics, old fashioned, juste des crayons et du papier. Puis, yeah, laissez-nous savoir, c'est une bonne question. So, laissez-nous savoir sur nos médias sociaux, s'il vous plaît, ça nous rend de la joie au cœur pour voir vos messages. Puis, je pense qu'on va prendre une petite pause. Je pense qu'on va prendre une petite pause, puis on va se retrouver un peu plus tard pour jaser un peu plus. On continue.
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écoutez toujours le retour à l'IFAX avec moi, Firiel, votre animatrice du lundi au vendredi de 16h à 18h. Je vais parler de calculatrice. Actually, c'est vraiment random, mais je vais en parler. So, à l'école, j'avais besoin d'avoir une calculatrice scientifique. À un point dans ma vie, il fallait que j'en achète une. So, je me suis en acheté une. Mais la calculatrice, comme de ce que je me suis fait demander d'acheter, était juste une calculatrice simple de Casio de comme 10-15 $. Elle était de Walmart. Tu le trouves, tu l'achètes. Like, bada bing, bada boom, t'as une calculatrice qui va marcher pour les prochaines 6 ans de l'école. Mais là, j'ai pris un cours de précalcul en 11e puis en 12e. Puis en précalcul, ils vous demandent d'avoir des calculs. Ben, ils te demandent pas de l'acheter, mais l'école te donne des calculatrices à emprunter, des TI-84, right? Les Texas Instruments. Puis, tu te demandes probablement, c'est quoi ce machin, c'est quoi ça? C'est une calculatrice scientifique qui te fait des graphiques en même temps, right? Puis, j'ai besoin d'une pour l'uni parce que je suis étudiante de sciences, puis je suis comme, je vais prendre un cours de calcul, j'ai besoin d'une calculatrice pour faire des graphiques puis tout ça. So, j'étais comme, OK, où est-ce que je peux m'en pogner un? Puis, j'étais comme, je peux en acheter une de direct de nouveau parce que brand new, ça va être assez coûteux, puis honnêtement, j'ai pas la patience pour ça. Puis j'étais comme, OK, well, comme, qu'est-ce que je fais? Puis j'ai regardé la Marketplace, Facebook Marketplace. Désolée, je me suis comme perdue un peu parce que Luc texte le group chat des étudiants, comme vous savez. Mais je me suis dit, où est-ce que je peux pogner une? J'ai regardé à Facebook Marketplace. Pourquoi est-ce que c'est 100 $? Une calculatrice pour l'école, 100 $, crazy. J'en ai besoin de no. So, like, s'il vous plaît, faites une donation, s'il te plaît, si vous pouvez. Mais bref, moi, ma question pour vous, je parlerai enfin, sorry. Ma question pour vous, c'est où est-ce que vous pognez vos calculatrices? Ou est-ce que, like, oui, où est-ce que vous allez pogner? Ou comme, où est-ce que vous suggérez de pogner une calculatrice scientifique assez qui peut aussi faire des graphiques pour la maths? Like, je veux avoir, like, les functions et tout ça. Laissez-moi savoir. Dites-nous sur les médias sociaux. Puis, je pense qu'on va prendre une petite pause pour que je peux comme chiller out sur le fait que je suis stressée sur les calculatrices. So, tu sais quoi? On va continuer. Avec de la musique, on continue.

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7: Bonjour, vous écoutez le bulletin nouvelle avec Lisa Mansouri. À la suite d'une rupture de conduite d'eau principale, certains résidents du Cap-Breton en Nouvelle-Écosse sont priés de faire bouillir l'eau avant de la consommer. La municipalité régionale du Cap-Breton a émis cet avis à l'intention des résidents de Louisbourg qui utilisent le réseau d'aqueduc municipal. Les résidents qui utilisent des puits privés dans la région ne sont pas touchés. La municipalité a annoncé avoir été informée hier d'une rupture de conduite d'eau au lieu historique national de la forteresse de Louisbourg. L'avis de contamination restera en vigueur jusqu'à ce que des analyses confirment l'absence de bactéries dans l'eau. Une association de défense des droits de Terre-Neuve et Labrador estime que la province pourrait agir plus rapidement pour réduire les taux de pauvreté. La province s'est fixée pour objectif de ramener ses taux de pauvreté au niveau le plus bas du Canada d'ici une décennie. Mais le coordinateur de l'association, Dan Meads, affirme que la province n'a pas besoin d'attendre aussi longtemps. La Transition House Association estime que la province devrait augmenter les aides financières versées aux résidents à faible revenu. La GRC dans le district du comté d'Inverness, en Nouvelle-Écosse, a inculpé un homme pour de nouvelles infractions liées à la traite de personnes à des fins sexuelles. En juin, les enquêteurs avaient d'abord inculpé Hubert Alexander Matthews, 63 ans, de West Bay Centre, pour traite de personnes à des fins sexuelles, ainsi que pour des infractions en matière d'armes à feu. Puis, le 23 juillet dernier, M. Matthews a été inculpé de deux autres chefs d'accusation de traite de personnes et deux autres chefs d'accusation pour avantage matériel provenant de la prestation de services sexuels, après que de nouvelles victimes se sont manifestées auprès de la police. Les enquêteurs continuent de penser qu'il existe d'autres victimes et invitent toute personne susceptible d'être victime de traite de personnes à appeler la police locale, la ligne d'assistance téléphonique de la Nouvelle-Écosse contre la traite de personnes ou Échec au crime Nouvelle-Écosse. Cette semaine, des gens se sont rassemblés sur un quai du Cap-Breton pour apercevoir des belugas. Cette espèce est rarement observée dans les maritimes, mais le ministère fédéral des pêches et des océans indique que deux belugas ont été aperçus dans le lac Brador à St. Peters. Selon les autorités, les belugas qui fréquentent les eaux des maritimes proviennent probablement de la population menacée de l'estuaire du Saint-Laurent. Le ministère rappelle que les spectateurs doivent garder leur distance et ne pas interagir avec les belugas, conformément à la loi sur les pêches. Et maintenant, voici les nouvelles de sport. Au tennis, l'Omnium Banque Nationale de Montréal se poursuivra aujourd'hui, après l'hécatombe d'hier au cours de laquelle de nombreuses têtes de série, dont le Québécois Félix Auger-Aliassime, sont tombées. Le favori du tournoi, Alexander Zverev, et le Russe Daniil Medvedev, numéro 4, n'ont d'ailleurs pu éviter le coup près. Parmi les joueurs à surveiller aujourd'hui se trouve l'Australien Alex de Minaur, numéro 3, le Tchèque Jiří Lehečka, numéro 8, et l'Italien Lorenzo Musetti, numéro 11. À Toronto, le volet féminin de l'Omnium Banque Nationale se poursuivra aujourd'hui avec plusieurs têtes de série, mais aucune Canadienne à l'instar du programme montréalais. La Polonaise Iga Świątek, numéro 7, ainsi que les Américaines Jessica Pegula, numéro 3, et Amanda Anisimova, numéro 8, seront notamment en action en cours de journée. Le programme de soirée culminera avec la présentation du match de troisième tour, impliquant la favorite du tournoi Arina Sabalenka et la Chinoise Zhang Shuai. Au soccer, le gouvernement espagnol est convaincu que la finale de la Coupe du monde de soccer masculin de 2030 se déroulera en Espagne. S'exprimant à la suite d'une information selon laquelle la FIFA aurait attribué la finale au Maroc, un pays co-organisateur de l'événement, la ministre des Sports, Milagros Tolón, a déclaré que l'Espagne méritait d'accueillir la finale. Mardi, la FIFA a démenti une information parue dans la presse britannique, selon laquelle le président Gianni Infantino, cherchant à obtenir des soutiens pour sa présidence, aurait proposé au Maroc d'accueillir la finale en 2030. Un porte-parole de la FIFA a déclaré qu'il était faux et trompeur d'affirmer que le président de la FIFA a fait une quelconque promesse concernant l'organisation de la finale de la Coupe du monde de soccer de 2030. Une décision sera prise par la FIFA en temps voulu. C'était le...
0: votre météo pour le retour à Halifax. Aujourd'hui à Halifax, il faisait vraiment chaud, vraiment beau. Il faisait 25 degrés au matin et ressenti 31. La température a continué de monter vers 3 heures, c'était 29, ressenti 35. La température a commencé à baisser, puis elle a arrêté à 24, ressenti 29. Puis la température va continuer d'être chaude pour le reste de la semaine. Alors prenez votre crème solaire et buvez de l'eau dehors. C'est nécessaire. On va continuer.
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écoutez toujours le retour à Halifax avec moi, Ferial, votre animatrice du lundi au vendredi de 16h à 18h. Je pense parler de pop girly tout de suite. Tu sais quoi? Parce que j'ai une chanson prise dans ma tête, Midnight Sun de Zara Larsson. Puis on a des pop girlies qui sont tellement famous cette année. So, pour ma question, c'est top 5, I guess. Laissez-moi savoir vos top 5 pop girlies. Bien sûr, laissez-nous savoir, textez-nous. Puis moi, je vais ranker mes top 5, je pense. Je dirais que Zara Larsson va être numéro 1. Elle va être ma numéro 1 pour Pop Girl, elle est vraiment bonne. Puis, Olivia Rodrigo, Ariana Grande, Sabrina Carpenter, Tate McRae, il y en a beaucoup. OK, je vais faire une petite recherche Google, mais je sais que numéro 1 va être Zara Larsson. Puis je pense numéro 2 va probablement... je sais pas. Il y a aussi Taylor Swift. Oh my God. Il y a les pop girls, les pop girlies, les filles de... Billie Eilish va être mon numéro 2. Puis là, je vais mettre Charlie XCX comme numéro 3. Puis je vais mettre Chapel Roan comme mon numéro 4. Puis vraiment problématique puis funny en même temps. Je vais mettre Sabrina Carpenter puis Olivia Rodrigo en numéro 5 ensemble. Parce que vous saviez qu'il y avait du beef avec les deux filles, avec eux puis Joshua Bassett. C'est une grande histoire à pas partager parce que c'est fini. Ça fait depuis 2020. Anyways. Ça va être mon ranking. J'avais dit Zara Larsson, Billie Eilish, Charlie XCX, Chapel Roan, Sabrina P, Olivia Rodrigo ensemble. Ça, c'est mon ranking. J'ai oublié Ariana Grande, mais j'écoute pas assez d'Ariana Grande anyways pour la mettre dans mes top 5. So, ça, c'est mes pop girlies. Puis tu sais quoi? Je veux savoir vos pop girlies. Faites-nous un ranking. Faites un ranking de 1 à 5 de vos top 5. Laissez-nous savoir. Ça va être du fun de recevoir vos messages de vos top 5 pop girlies. Textez-nous sur nos médias sociaux. Puis, tu sais quoi? Je pense qu'on va se laisser en musique. Puis on va se retrouver un peu plus tard pour jaser un peu plus. On continue.

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0: écoutez toujours le retour à l'IFAX avec moi, Fériel, votre animatrice du lundi au vendredi de 16h à 18h. Il faut que je dise mes sérieux excuses parce que hier, je pense que je parlais d'événements de Natal Day. Oui, mais non, parce que j'ai pas mentionné qu'il y avait d'autres choses qui se passaient. Puis hier, malheureusement, j'ai pas laissé savoir aux gens qui écoutent qu'il y avait des feux d'artifice hier soir à la plage à Fisherman's Cove. Il y en avait, puis c'était like, j'ai même pas, moi je savais même pas, parce que on drive home de Walmart après qu'on a acheté nos school supplies, puis j'ai vu tout le monde qui s'en va à la plage. On était comme oh, qu'est-ce qui se passe, like oh my god, je me demande qu'est-ce qui se passe vraiment. Puis on savait pas, mais ma mère était comme on va voir Facebook, il y a tout sur Facebook. Donc bien sûr j'ai regardé à Facebook parce que Facebook nous dit tout. Puis quand j'ai regardé à Facebook, j'ai su que il y avait des feux d'artifice hier. Puis j'étais comme oh my god, no way, j'ai manqué des feux d'artifice, ça c'est tellement tragique et sad. Mais oui, il y avait des feux d'artifice hier. So pour les petits jeunes que j'ai pas notifié qui va avoir des feux d'artifice, je suis tellement désolée. J'aurais dû vous laisser savoir, mais à la prochaine fois qu'il y en a, s'il y en a, je vais me souvenir de vous rappeler, comme ça que vous ne manquez pas d'événements. Puis tout ça pour dire que je suis désolée, puis je vais faire mieux la prochaine fois, guys. I'm so sorry. Mais je suis sûre qu'il va y avoir d'autres feux d'artifice, so on ne devrait pas stresser trop, quand même. Puis j'ai parlé assez de mes excuses. J'ai même pas eu la chance d'en parler d'événements qui s'en vient. So, je pense qu'on va prendre une petite pause. On va se retrouver encore. Puis je vais parler d'événements qui se passent bientôt ici en Nouvelle-Écosse, I guess. So, on va continuer. Puis préparez vos oreilles pour entendre de choses qui vont être fun. On continue.
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0: écoutez toujours le retour à Halifax avec moi, Ferielle, votre animatrice, du lundi au vendredi de 16h à 18h. Puis hier, si vous avez écouté le live, bien sûr, j'ai parlé d'un festival qui s'arrive bientôt à Halifax, un festival francophone pour l'Acadie, le festival Grow Time. Mais si vous n'avez pas écouté hier, pas de souci, je vais vous laisser savoir qu'est-ce qui se passe encore aujourd'hui. Sur le festival Grow Time, c'est du 13 août au 15 août, sur la semaine prochaine, de 13h à 23h, de 13h à 23h. Ça va être à Downtown Halifax, ça va être un peu évident ce que c'est. Puis c'est pour marquer la fête nationale de l'Acadie, qui est célébrée le 15 août, bien sûr. Pendant les 3 jours, il va y avoir des spectacles, des activités de famille, d'animation, de bouffe, ambiance et des comme festives, genre, qui va rassembler tout le monde, bien sûr. Puis au programme, on a Annika Lirette pour l'animation. On a les Blue Charms, puis Six Hearts, réunissant des membres de Vision et The East Pointers. Il y a Jacques Surette, accompagné de Johnny Kumo, puis Chef Joey Martin et DJ French for Horse, qui vont être là aussi. T'as pas besoin de billets, aucune inscription, le festival est gratuit. Venez en famille, venez solo, faites whatever, c'est à vous de faire ce que vous voulez. Puis portez vos couleurs acadiennes, genre portez du rouge, du bleu, du jaune, du blanc. Portez-le, mettez vos drapeaux, mettez tout ce que vous pouvez pour célébrer, bien sûr. Puis, il va y avoir des différents sites au centre-ville d'Halifax. Ça, c'est rien de confirmé, mais ça le dit juste différents sites. Puis, tu peux voir la programmation complète sur le site web Festival Grow Time. Grow Time écrit GROUTYME.ca. Et vous allez trouver toutes les informations sur le site. Puis oui, guys, si vous n'avez rien à faire le 13 au 15 août, allez voir. Jacques Surette, il joue assez souvent sur les ondes. So, ça va être cool de le voir en personne. Puis tu sais quoi, j'ai parlé beaucoup de Grow Time. So, je pense qu'on va se laisser en petite pause. Puis on va se retrouver un peu bientôt pour jaser un peu plus. On continue.
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1: Vous écoutez toujours Le Retour à Halifax avec moi, Firiel, votre animatrice, du lundi au mardi de 16h à 18h. Il faut que je partage quelque chose pour les étudiants. OK. Pour les étudiants, je suis étudiante, bien sûr, puis c'est quand même devenu une de mes personnalités, une de mes traits de personnalité pour vous, yes, je continue d'y parler, ça. J'assume que vous avez comme mort d'entendre de ça, but anyways, pour les étudiants, sur Amazon, tu as une offre de 6 mois gratuits de Amazon Prime, puis après, tu payes la demi du prix pour Amazon. Puis, en ajoutant à ça, pour Spotify, tu as aussi à demi-prix. Alors, tu peux payer à 6 $. So, as soon as que tu get ta lettre d'acceptance, ton acceptance letter, so, aussi pour les élèves qui sont en 12e, qui appliquent tôt pour l'université et qui sont fort acceptés tôt, utilisez ça à vos avantages, bien sûr. Yeah, tu sauves de l'argent. Puis, si j'ai aussi raison, je pense que Apple TV, il l'offre gratuitement pour des étudiants. Il faut que je vérifie tout de suite sur le DAL Instagram, but il y a un Instagram pour les élèves de première année pour DAL. Puis, yeah, le student discount thing. So, yeah, il y a des back-to-school promotion avec Apple. Puis, si tu achètes, c'est comme l'année dernière, si tu achètes un iPad ou un MacBook, tu as des AirPods complètement gratuits. Puis, il y a aussi l'option d'avoir du Apple Care pour 20% de rabais aussi. Puis, il y a des locations de bouffe comme Bulk Barn, Buffalo Wild Wings, Burger King, Dairy Queen, Subway ou comme des magasins de des épiceries. Eux, ils offrent aussi des deals pour les étudiants. Puis Apple Music fait la même chose. Ils font 5,99 par mois. Puis ton premier mois est gratuit. Puis tu as accès gratuit à Apple TV, si j'ai raison. Il faut que je actually teste ça aujourd'hui. Je vais faire ça. Je vais vous faire comme un Mythbuster, I guess. Puis demain, je vous laisse savoir. Puis il y a le Microsoft 365, dépendant de l'université, bien sûr. But il y a comme des... c'est moins cher. Puis oui, c'est ça. Spotify, c'était 50% de rabais. Puis le premier mois était gratuit. De ce que je vois, actually, Apple Music est moins cher que Spotify. Mais j'aime trop Spotify, donc je ne vais pas changer à Apple Music. Mais bref, je voulais partager les deals pour les étudiants qui voulaient savoir. On va continuer avec de la musique sur vos zones communautaires. Puis on va se retrouver une dernière fois pour jaser, pour dire bye. Puis on se retrouve demain, of course. OK, on continue.

0: promet qu'on va triper ensemble.
1: C'est déjà la fin du Retour à Halifax. Merci d'avoir passé votre fin d'après-midi avec moi. J'espère que vous avez passé un bon moment et que la musique vous a accompagné jusqu'à la maison. Et j'espère que mes discussions vous ont vraiment comme aidé là pour, je sais pas, j'espère que vous avez aimé mes conversations. Je parlais beaucoup de, comme de rien, but j'ai parlé. Anyways, profitez bien de votre soirée, puis pensez, prenez soin de vous-même et on se retrouve très bientôt sur les ondes de ces médias. Bonne soirée, Halifax!

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4: Eh bien, bonjour. J'espère que vous passez une bonne soirée, matinée, n'importe quoi. Moi, je commence déjà. Là.
1: Fidèle à lui-même, qui a commencé par sa phrase fétiche. Eh bien, bonjour.
4: Aïe, aïe, aïe.
1: T'as d'autres manières d'introduire une émission ?
4: Après cet été, après l'été qu'on a eu, j'en ai pas qui revient à tête.
1: Ok, bon.
4: Ouais.
1: C'est la fin de l'été déjà.
4: C'est la fin de l'été déjà.
1: Au revoir aux gens.
4: Oui, déjà.
1: Tu pars là, ça y est. Hein.
4: Ouais, ça y est. On va voir ce que les boulots que j'ai en septembre.
1: Mais tu reviendras pour d'autres émissions de 5 canal et puis une France.
4: Bah non, c'est sûr.
1: Mais
4: c'est
1: peut-être sûr. Pas avec les deux invités exceptionnels qu'on a aujourd'hui.
4: Oui.
1: Qu'on a eu la semaine dernière déjà.
4: Anyways, on va faire nos rencontres encore. Une petite partie 2 de notre émission avec nos mamans.
1: Oui, bonjour.
4: Mais avant
6: bonjour.
4: De... Avant de tout faire ça, on est dans quelle émission ? On est dans l'émission de 5 Canadiens.
1: Puis une Française.
4: Plus les mamans.
1: Puis on a 2 Canadiens et 2 Françaises actuellement.
4: Bah c'est ça exactement.
1: On a fait x2.
4: x2, exposons 2. Dernièrement, le dernier épisode, on en a parlé plus au niveau début, devenir maman et tout ça, et comment élever les enfants. Puis on a vraiment réalisé qu'il y a peut-être des petites différences, mais ça ressemblait pas mal. Hein?
1: Ouais, mais... Je pense que les mamans ont peut-être eu le temps de réfléchir un petit peu à certaines choses. Elles veulent revenir sur certains sujets.
4: Oui.
1: Des choses qu'elles n'ont pas dites parce que c'était dans le direct et que voilà. Est-ce que vous avez pensé à des choses depuis la dernière fois ou pas?
4: Ouais. Non, c'est la question.
6: Oui.
7: La seule chose que j'ai pensé, c'était la même chose que Luc vient de dire, que c'était assez semblable.
1: Mmh.
7: Qui était intéressant parce qu'on est dans deux pays complètement différents.
4: Complètement.
7: Un océan qui nous sépare, mais il y a tellement de choses qui se ressemblent.
4: Ouais, c'est ça. Alors, bah, toi, Linda?
6: Moi, j'ai réfléchi à la plus grosse bêtise d'Halloween.
4: Mmh. C'est vrai, parce qu'on avait lancé la question un peu sur des bêtises avant qu'on finissait pour la journée, mais...
1: Mais moi, je fais pas de bêtises.
6: Et je crois que c'est la plus grosse bêtise de mes 3 enfants.
1: Ah ouais? C'est moi qui l'ai faite? Non.
6: Oui. Bah, c'est toi ou...
4: Alors, raconte.
1: Ah si, oh, oui, c'est moi. Enfin, Et non, alors, c'est pas moi. OK?
4: On plonge dans le deep end, là, niveau là.
1: Énorme, cette bêtise, en plus.
6: Nous étions chez le papy et la mamie de Jarnos. Donc, on les appelle comme ça.
1: Côté Gagnolet, donc côté de mon papa.
4: OK.
6: Voilà. Nous étions à table, tranquillement, en train de boire le café. Et d'un seul coup, nous avons vu de l'eau dégouliner du plafond. Nous sommes montés en courant. Loïn et son cousin Guéric, ils ont le même âge, avaient purgé le radiateur. Et ils ne savaient pas l'arrêter. Donc du coup, ils ont pris toutes les serviettes éponges du papy et de la mamie. Ils étaient en train d'éponger par terre, sauf qu'en fait, ça a transpercé le plafond. Du coup, il a fallu faire une déclaration d'accident puisque tout le plafond était à refaire. Il y a eu un dégât des eaux. Donc on ne sait pas si c'est Guéric ou Loïn qui a fait la bêtise. En
1: c'était
6: attendant, tous les cousins étaient en train d'éponger. Donc les autres cousins étaient plus
1: On bêtises. Avait même pris nos petits cousins pour nous aider à éponger. Et en fait, le pire dans tout ça, c'est que je ne m'en souviens absolument pas de cette bêtise-là. Mais je me souviens de faire des bêtises avec Guéric et Guéric avait toujours des idées...
4: De marde.
1: Ouais, pas des super idées. Je me souviens d'un Noël où il avait reçu une batterie pour Noël et la batterie n'est jamais rentrée chez lui parce qu'on l'a cassé la batterie dans la journée de Noël.
7: Oh là là !
1: Il avait essayé de faire du trampoline dessus. Pas si maman, tu t'en souviens, mais moi je me souviens jouer à la batterie et sauter sur la batterie dans le salon de papy et mamie. Voilà.
6: Mais je me rappelle pas, non.
1: Je sais pas quel Noël c'était, mais...
4: Wow. C'était un vieux really, radiateur, hein? C'est vieux, là.
6: C'était un radiateur
4: l'eau,
6: qui fonctionnait très bien.
4: Et puis l'eau, hein?
6: Ouais, c'est ça.
4: As-tu l'image?
1: Oui.
4: OK, ouais, c'est ça. C'est fou, ça.
1: C'est une grosse bêtise. Je suis désolée, papy et mamie.
7: Je viens de penser à quelque chose.
4: OK, oh, wow. Est-ce que je suis préparée?
7: Oh, ben, c'est pas si grave que Halloween, mais... C'était pas toi seule, c'était toi et ta sœur. Je pense vraiment que c'était Madeleine qui t'avait enjôlée parce qu'elle avait besoin de l'aide, mais t'étais là quand même.
4: OK.
1: T'avais accepté de le faire, donc j'imagine.
4: J'avais accepté, alors...
7: T'avais dit oui. Je peux pas me rappeler comment est-ce que j'ai rentré dans la pièce. Pour moi, c'est parce que vous étiez trop tranquille, donc j'étais à la recherche de mes deux enfants dans la maison.
4: C'était à quelle maison encore?
7: C'était ici à Saint-Jean.
0: À Cedar Ridge?
7: Oui.
0: OK.
7: Je rentre, la salle à dîner, je l'avais changée en salle de jeu, si tu veux. Les deux sont par terre avec le chat. Et lui tient le chat.
1: Vous avez rasé le chat?
7: Et Madeleine Co.
6: Ah oui.
1: Elle est pas mal aussi, celle-là, quand même.
0: Elle est pas mal, ouais.
6: Ça, elle est pas
0: c'est
6: mal.
0: C'est le premier, hein, baby?
7: Oui, je pense que oui.
0: C'était notre premier chat noir qu'on a eu à la maison.
7: La chance de faire comme deux bonnes coupes. Elle a pas fait mal au chat, je sais pas comment, parce que c'était à la peau. Juste du poil partout. Alors, il est pas pire, là?
0: Ouais, elle, elle est pas pire.
1: Elle est pas mal comme celle-là aussi.
6: Oui, parce que finalement, le radiateur, je suis pas sûre qu'ils,
1: qu'ils
6: aient eu
1: plus
6: conscience
1: cher,
6: de quel bouton ils avaient touché, en fait.
1: Oui, mais nous, alors, nous on a fait de mal à personne, mais on a coûté cher. Alors que vous, vous avez potentiellement un peu fait peur au chat,
0: oui.
1: Mais vous avez coûté zéro.
0: Ouais.
7: Zéro dollar.
1: C'est
7: oui.
1: Pas du tout le même...
0: Ouais. Là, le plancher, comme on a... C'est que je me rappelle, dans la cuisine...
7: Non, vous étiez dans la salle à dîner, là. Aussi.
0: Oh, la salle à dîner, c'était jaune avant, hein?
7: Oui.
0: Ouais, OK. Ouais. Ouais. Toi, t'as pas la ref, parce que j'ai vu ça avant. Anyways, c'est ça. Anyways.
1: Ça, c'était le petit récap des choses qu'on n'avait pas dit la semaine dernière. Maintenant, on va parler d'autres choses. Et choses qu'on va rire encore.
0: Anyways, on va rentrer plus en ordre là maintenant. Alors, on veut commencer un peu plus parler de la vie quotidienne de la maman avec Adder, les trois pour toi, Linda, ou juste un ou deux, et toi, maman, avec nous deux ou juste un. Puis juste dire, on va commencer avec, c'est quoi ça ressemble à une journée typique? Comment est-ce que ça faisait l'équilibre entre le travail puis la famille et tout ça? Allons-y back au travail. Comme la première fois que vous allez back au travail, la dynamique était-tu correcte?
7: Moi, ça allait. Quand j'ai retourné au travail, toi, tu avais déjà commencé l'école et Madeleine avait 3 ans. Donc, j'ai travaillé ici à l'ARCEF, à la garderie.
0: J'ai oublié, ouais.
7: Oui. Puis ça allait parce que j'étais dans le même building que Luc et Madeleine était à la garderie avec moi. Donc, moi, ça faisait mon affaire.
0: À la maison?
7: On n'était pas dans la même classe. Mais j'étais déjà à la garderie. Ça allait bien. Quand ma journée était finie, je ramassais Luc, je partais. Puis.
1: Tu avais des horaires qui étaient adaptés avec les horaires des enfants?
7: Oui.
0: Oui. Ouais.
1: C'est pratique quand même.
7: Yeah.
0: Ouais, c'est très pratique quand même pour ça. Pap, quand il est arrivé à la maison, il travaillait. Il était-tu technicien à ce moment-là ou non? Encore?
7: Ici, non, il n'était pas encore technicien. Il était. Dans, je sais pas, le département de broadband. Il travaillait beaucoup moins. Le seul temps qu'il travaillait beaucoup, c'est s'il y avait une tempête ou il y avait quelque chose qui avait louché, puis comme...
0: Ouais, puis papa, il était vraiment présent encore à la maison, j'assume, oui?
7: Oui, oui.
0: OK, ouais. Oui. OK, cool.
1: Et nous, les journées à la maison, c'est passé comment?
6: Alors nous, au début, quand j'ai eu Loïn, c'était un peu compliqué, la reprise du travail, puisque j'étais sur Lyon. Donc, j'avais 2 heures de trajet aller, 2 heures de trajet de retour. Donc, Loïn était...
1: T'as repris tout
6: était chez la nounou. Oui. Oui, j'ai repris tout de suite, oui. Loïn était chez la nounou de 7 heures du matin à 7 heures le soir et elle était tout le temps malade. Donc, du coup, j'ai pris un 80% pour avoir mes mercredis, pour être à la maison le mercredi, pour lui faire 2 jours de nounou, une pause et 2 jours de nounou. Je suis restée sur Lyon pendant 3 ans. C'est pour ça que Loïn et Méliane ont 4 ans d'écart. Quand j'ai été mutée sur Cours-la-Ville, donc à 20 minutes de la maison, je suis restée 1 an en poste et on a décidé de faire le deuxième à ce moment-là. Donc c'est pour ça qu'elles ont 4 ans d'écart. C'est trop compliqué quand on était sur Lyon. Et quand j'ai rattaqué le boulot aussi tout de suite derrière, mais voilà, le rythme était bon puisque la nounou, à l'époque, j'étais à temps partiel. Donc la nounou... prenait les enfants 1 jour sur 2. Et nous, l'école est à partir de 3 ans, mais chez nous, on avait décidé de les mettre en journée complète qu'en moyenne section, donc à partir de 5 ans. Donc, ils allaient à l'école le matin à 3, 4 et 5 ans, et ils allaient chez la nounou l'après-midi ou avec moi si j'étais à temps partiel. Okay. Et quand j'ai eu Audran, pareil, le rythme était le même.
1: Ça se passait voilà. Comment à la et maison de passer à 2
6: j'ai 1
1: à
6: temps partiel pour les récupérer à l'école à 4h30 et j'avais des horaires scolaires du coup puisque j'avais tous les mercredis et presque toutes les vacances scolaires.
1: On reviendra sur les vacances après, mais comment vous gériez Parce que avoir un enfant le soir à la maison et avoir la routine du dodo le soir et en avoir deux ou trois qui ont des âges différents, qui ont du coup des besoins certainement différents, qui n'ont pas envie de lire la même histoire, qui n'ont pas envie de faire les mêmes jeux. Comment vous gérez ça?
0: Ça serait intéressant à savoir, ouais.
6: Je dirais que le troisième s'élève avec les deux grandes, en fait. Il suit le même rythme, en fait. Et puis le rythme, il était, chez nous, il était un peu pas strict, mais voilà, il y avait un horaire de coucher. 8h, 8h30, ils étaient couchés. On mangeait très tôt
1: pour
6: avoir du temps. Voilà, on mangeait très tôt le soir pour avoir du temps pour faire une activité, pour faire un jeu de société, une histoire, tous ensemble avant le coucher.
1: Mais très tôt en France n'est pas très tôt au Canada, puisque les Acadiens en particulier mangent encore plus tôt que nous, on mangeait. Ouais.
0: Comme eux autres, c'est comme les Anglais.
1: Nous, très tôt, pour nous, c'est 18h, 18h30. En France, normalement, tu manges plutôt vers 19h, 19h30, 20h.
0: Ouais.
7: Oh, OK, ça commence à tard, oui.
0: Ouais, nous autres, c'est pas mal 17h, 17h30, comme gros max 18h.
7: Oui, parce qu'Eric arrivait du travail vers 5h30. Mm-hmm. Donc, nous, on soupait. Ça, c'était le plus tard qu'on soupait.
0: Parce que je me rappelle, quand j'ai rencontré Lauren pour la première fois, je lui ai dit, on mange souper vers 17h. Puis elle dit, mais vous mangez aux heures des poules ou quoi?
1: Papa, moi, les soupers à 17h, je suis toujours pas prête. Hein. D'ailleurs, ça arrive qu'on se voit avec Luc et que lui, il mange avant qu'on se voit et moi, je mange après qu'on se voit.
7: Okay.
1: Parce que je peux pas manger à 16h. Vous êtes fous.
0: Non, c'est ça.
7: Donc, si vous mangez à cette heure-là, ça veut dire que... En te levant le matin, tu déjeunes pas tout de suite parce que ça doit être tout décalé pour que tu n'aies pas faim à
1: 17h. J'ai souvent un snack à 15h30, 16h. Okay. Je mange un fruit ou je mange une barre de céréales.
0: Ok, ouais, c'est ça. Pour vous tuer un aller.
6: Le matin, on déjeune à 6h30, 7h.
1: Et pas moi, mais pas aujourd'hui en tout cas. D'habitude, oui, mais aujourd'hui, j'ai...
0: t'as mangé un bord de granola, là.
1: J'ai mangé une barre de granola, oui. Ce matin, c'était un peu la galère.
6: Le coucher est à la même heure à peu près au Canada?
1: Je sais pas, vous couchez les enfants à quelle heure?
0: Ouais.
7: Nous, c'était un petit peu plus de bonne heure, peut-être 7h, 7h30.
0: Ok, ouais, 19h, 19h30. Ouais.
1: Jusqu'à quel âge? À quel âge ils ont eu le droit de se coucher plus tard?
7: Quand ils allaient à l'école, là, on leur donnait un petit peu plus de temps. Là. Mm-hmm. Mais qu'est-ce qui était drôle? Madeleine a toujours suivi... Non, c'est pas elle qui a suivi... Vous avez tout le temps été couché à la même heure. Même quand Madeleine avait comme 4-5 ans.
0: Puis moi, j'avais comme...
7: Ça t'a pris longtemps à catcher. Hey, je suis plus vieux qu'elle. Comment ça se fait? Je me couche en même temps qu'elle.
1: Aïe, aïe, aïe.
7: Mais nous, on n'allait certainement rien dire.
0: Ben, c'est ça, exactement.
1: Et en France, alors, du coup, les horaires de coucher?
6: Bon, c'était vers 20h, 20h30. Et on savait que les filles étaient couchées et lisaient jusqu'à point d'heure.
1: Nous, on avait du mal à lire.
6: Il y a aussi encore des bêtises de la part de Loïn. Dire qu'elle lisait tellement le soir que des fois, on montait sans pantoufles, pas de pattes, parce qu'elle rallumait ou alors elle avait pris une lampe torche. On a été juste une fois jusqu'à couper l'électricité dans la maison pour lui montrer que...
1: Aussi, une fois, j'ai pris une bougie et j'ai failli faire cramer mon livre parce que j'avais pris une bougie et des allumettes.
6: En fait, elle lisait beaucoup et ça jouait sur son sommeil et du coup, voilà.
1: Je pouvais lire, en fait, mais encore maintenant...
6: C'est dur à expliquer de dire on prime notre enfant de lecture, mais...
1: Non, mais voilà. Je pouvais lire jusqu'à 3h du matin. Encore maintenant, tu me mets dans un livre, si je suis vraiment dans le livre, je peux lire jusqu'à 3h, 4h du matin et du coup, à 7h, le réveil...
7: Mes enfants, ils ne sont pas des lecteurs comme ça.
6: Parmi les deux filles, le garçon est plus dehors, lui.
1: Ouais. Mais Méliane et moi, beaucoup.
7: Luc aimait beaucoup dormir. Lui, bébé, tu le mettais dans la couchette, boum, il dormait comme...
1: Oh, wow.
0: Moi, c'est quand mes mères me content tout le temps la même histoire que quand mes pères allaient m'apporter sur des marches ou tout ça, puis... Je sais pas, j'ai peut-être compté cette histoire-là.
1: Tu mettais dans la poussette et tu dormais direct?
0: Oui, exactement.
7: Ah oui, puis il y avait peut-être quoi?
0: C'est plus jeune.
7: 9, 10 semaines?
0: Ouais, c'est plus jeune en plus de ça. Anyway,
7: oui, mon beau-père venait, puis je le mettais, je dis, t'as pas peur qu'il se réveille, puis il a faim? Non, non, non! Il marchait des kilomètres! Des kilomètres!
1: Okay.
7: Puis il disait pas un mot, lui dormait.
1: Et est-ce que les bébés que vous avez eus ont été des bébés qui se sont réveillés beaucoup la nuit ou qui se réveillaient tôt le matin?
7: Lui, il a bien dormi, puis c'est encore un gros dormeur. L'autre, pas autant.
1: Elle se réveillait la nuit ou elle se réveillait plutôt tôt le matin ou les deux?
7: Les deux. Je pense qu'elle avait FOMO un petit peu, là, okay. de manquer quelque chose. Puis même aujourd'hui, elle n'a pas comme une grosse qualité de sommeil. Là. Okay. Non.
0: Non, moi, j'ai tout le temps. Je suis toujours au lit comme presque à la même heure. Mm-hmm. Presque, tout le temps. Tout le temps.
6: Et en France, Loïne nous a fait souvent lever la nuit parce qu'elle perdait sa sucette ou son doudou. Voilà, après, elle se rendormait. Mais Loïne était une. Voilà, c'est des enfants qui avaient un rythme très régulier. Donc, une bonne sieste l'après-midi, un bon dodo la nuit. Loïne n'aimait pas forcément dormir, elle aimait plutôt parler. Elle parlait tout le temps. Même dans la voiture, on avait beau faire des grands voyages, elle ne dormait jamais.
1: Même quand j'étais toute petite.
6: Voilà. Et elle parlait. Voilà.
1: Voilà. Ça vous étonne pas?
0: Non, moi, ça ne m'étonne pas maintenant.
6: Mais voilà, les grasses matinées sont plus arrivées à l'adolescence.
1: Ouais, par contre, pour le coup, à l'adolescence, on est devenus des gros dormeurs.
6: Voilà.
1: On se levait très tard. Encore maintenant, moi,
7: ça, c'est pas mal typique des adolescents.
0: Ouais.
1: Jusqu'à quel âge l'adolescence? Parce que moi, j'ai encore du mal à me lever le matin, le week-end.
0: Je suis curieux maintenant. Moi, oh my god, je me rappelle, il y avait des journées, là, jusqu'on faisait, moi, je babysitais avant d'aller à l'école. On apportait des jeunes au bus stop. Puis, je me levais comme 30 minutes avant que le bus arrive.
7: Ah oui, ouais, c'était.
0: Ça, c'était l'enfer.
7: Brosse tes dents, puis va.
0: C'est comme ça, là. Mais... où les parents sont partis, puis t'es comme tout seul à la maison avec ta soeur, puis ils sont comme, ouais, vas-y.
1: Nous, on a eu de la chance là-dessus, on s'est jamais géré tout seul le matin, parce que papa était à la maison.
6: Ni le soir,
1: d'ailleurs.
6: Maman était à la maison.
1: Oui, c'est...
3: Ne bougez pas! C'est un Canadien puis une Française reviennent dans un instant.

0: vous l'avais dit de pas bouger.
1: Le Canadien et la Française sont de retour.
2: Alors,
3: On a parlé de la semaine, mais est-ce que du coup, il y avait des choses en particulier que vous faisiez régulièrement les fins de semaine?
2: Puis pensez vraiment plus niveau global de comme 5 ans, peut-être jusqu'à 18 ans, 16, puis tape pour toi, Linda, c'est à cause que vous souvent. Êtes.
3: Maman, ça va être facile. Hein. Je peux donner la réponse. Des choses qu'on a fait souvent le week-end.
4: Oui, le dimanche soir.
3: Non, il y a autre chose.
4: Oui, le dimanche soir, déjà, il y avait plateau télé avec un film qu'on choisissait, nous.
3: Louis de Funès.
4: C'était la fête parce que le dimanche soir, la tradition chez nous, c'est on ne prépare pas à manger.
3: On prend ce qu'il y a dans le frigo.
4: Alors ça, c'est pas la France, hein, c'est spécial Gagnolet. On ne prépare pas à manger, on prend les restes, chacun se débrouille avec ce qu'il y a dans le frigo. Et du coup, c'était plateau télé avec un film choisi.
3: On a quelques films qui sont devenus cultes grâce à ces plateaux télé.
2: Comme laquelle?
3: Comme Rasta Rocket. C'est quoi votre...
2: Rasta Rocket.
3: C'est le truc avec le bobsleigh. C'est quoi le nom?
2: Bobsleigh.
3: C'est le film Disney avec le bobsleigh de la
2: Disney.
3: Jamaïque.
2: Ah oh, oui. Oui, c'est...
3: Français d'ici.
2: Je me rappelle plus c'est quoi, mais je sais exactement c'est quel film là.
3: Ouais. Runnings.
2: Yeah.
5: En anglais. Running, cool running. Oui.
3: Et en français, je sais pas ce que c'est le nom. En
4: le fils à Joe, Saint-Mac-Tamaec, le papillon. Là, les bronzés font du ski.
3: Ouais. Ou les Louis de Funès aussi, pas mal.
4: Voilà. Des plutôt des comédies.
3: Mais donc ça c'est ce qu'on faisait le dimanche soir, mais il y avait une autre activité du week-end quand même.
4: Et l'autre activité du week-end, c'était le basket.
2: Ah.
3: C'était l'activité du samedi, de 9h du matin à 23h.
5: Nous, c'était plutôt le hockey.
2: Oh oui, moi, les fins de semaine de tournoi, là, oh, c'était les meilleurs moments. Les meilleurs.
5: Oui, beaucoup de tournois de hockey. Et là, quand Madeleine s'est ajoutée à ça aussi, ben là, il y en avait encore plus. Puis là, c'était le hockey de printemps.
2: Oh oui, nous autres, on joue du hockey à l'année longue.
5: Ben, il pouvait, on prenait une pause là, pendant l'été. Là.
2: Mais non, moi, j'ai déjà joué du hockey, un tournoi de hockey
3: en plein été.
2: Fourplex. À Moncton, je m'en rappelle.
5: Ah oui, c'est que c'était des
3: grosses.
5: Des tournois de sélection ou des tournois
2: spéciaux.
5: Oui,
2: c'est ça.
5: Oui, t'as
2: raison. Mais là, il y avait un moment où j'avais arrêté le hockey. Là, c'est devenu la musique après.
5: Oui, c'est quand tu as tellement grandi que tu avais mal.
2: Mal aux genoux.
5: Mal aux genoux parce qu'il avait tellement grandi vite. Donc, c'était plus plaisant de jouer au hockey pour Luc. Puis là, c'est quand il a découvert Lego Rock Band.
2: Veux-tu compter ça un peu plus? Es-tu?
3: La musique.
5: On avait-tu ce jeu-là?
2: C'est toi qui l'avais acheté. Parce que c'était Louis.
5: De garage. En tout cas, on avait déjà Louis.
2: La console de jeu, oui.
5: La console. Ouais. Et ça, c'était comme une batterie. S'ajoutait avec ça, puis t'achetais le jeu qu'elle avait.
2: Mm-hmm.
5: Puis là, il jouait. Puis là, on trouvait il était pas pire. Puis là, il s'améliorait. Puis là, on se gardait, moi, puis Eric. Puis on dit, OK, on va peut-être y offrir des cours.
2: Mm-hmm.
5: Puis, es-tu avec Ray qu'on a commencé tes cours?
2: Non, on l'a fait avec.
5: Interaction.
2: Non, avant, il y avait un gars avant Interaction. J'étais là pour une couple d'années, puis là, j'ai trouvé. Puis là, papa avait trouvé Interaction, si je me rappelle bien.
5: Oui.
2: Ouais.
5: Puis là, c'est comme ça qu'il y a. Ben, on savait, il y avait toujours un goût de musique parce qu'il était entouré de ça depuis sa naissance avec son grand-père, puis son
2: papa.
5: Père et Marc aussi, son oncle.
2: Mm-hmm.
5: Donc, il avait toujours l'oreille à ça. Il aimait beaucoup de regarder Notre-Dame de Paris.
2: Ouais.
3: Je sais, j'ai subi ça.
2: C'est vrai.
3: 3 heures de trajet, maman, il m'a fait écouter la bande de musique de Notre-Dame de Paris.
5: Ben,
3: en 5 heures d'affilée.
5: C'était comme un spectacle qu'on avait, la vidéo.
2: On avait le DVD.
5: Oui, oui.
2: Le DVD.
5: Puis il y avait à peine 2 ans, puis il faisait...
2: J'étais Grégoire.
5: Grégoire, oui. Puis il faisait aller ses bras. On a ça sur vidéo. Quand tu viendras,
3: oula.
5: Ça.
2: Oui.
3: Alors oui. Et puis on veut un extrait pour les réseaux sociaux de la radio, pour les auditeurs qui nous écoutent.
2: Ça ne va jamais arriver. Hein?
5: Non, ben il ne chantait pas. Il mimait plutôt qu'est-ce qu'il voyait.
3: Plus tard,
5: il chantait. Oui. Plus tard, il chantait.
3: Maman, tu dois avoir des vidéos de nous aussi, petits ou pas?
4: On a des vidéos. Alors, Loïne n'a pas fait que du basket. Hein. Elle a fait de la natation.
3: de la
4: gymnastique. Donc on a fait aussi des compétitions de natation.
3: Mais moi j'étais contente si j'arrivais au bout de la piscine en dernier, 10 minutes après tout le monde.
4: Maman, t'as vu, je me suis pas arrêtée. Ah bah oui, ma fille, c'est bien, mais bon, t'es dernière quoi. Mais c'est bien, tu t'es pas arrêtée. Donc voilà, nous avons assisté à des super compétitions de natation, de gymnastique. Et après, effectivement, le basket et la guitare. Elle a pris des cours de guitare.
2: Oui, et elle m'a dit ça un peu.
4: Je ne suis pas sûre qu'il en reste grand-chose.
3: Ça après, me démange faisait, un petit peu quand même ces derniers temps.
4: On voir faisait le beaucoup de travaux manuels. Donc ça, par contre, c'est resté.
3: Peut-être là, mais la musique, ces derniers temps, j'ai bien envie de... J'ai lu qu'il joue beaucoup et du coup, ben, ça me donne un peu envie de reprendre. Mais on verra.
4: Je t'en prie, il te reste un mois pour jouer autour du bras zéro.
3: Oh oui,
2: j'ai une question aussi. Juste avant qu'on continue la prochaine question, puis c'est par rapport avec la musique puis des activités de la fin de semaine. C'était quoi ta réaction de moi en train de jouer dans un bar à 18 ans?
5: J'avais pas trop d'inquiétude parce que ton papa était avec toi.
2: C'est vrai, quand même.
5: Il y avait pas grand chose que
3: pourrait arriver.
5: Oui.
2: Ouais, je remets, t'es venu là, une soirée.
5: Oui, une soirée. J'ai toffé jusqu'à peut-être
2: minuit, ouais.
5: Puis là, c'était OK, je t'aime, au revoir.
2: Pour info, Linda, j'étais dans un groupe de musique on s'appelait The Regulars. Puis moi, j'étais 18 ans. Puis tous les membres étaient à peu près 10 ans plus vieux que moi. Et on était comme un band de reprises ou des reprises de pop américaines, canadiennes. Puis on jouait de 10h du soir jusqu'à 12h du matin, un bar en ville.
3: J'aurais tellement paniqué si j'avais fait ça. Maman,
4: t'as peut-être fait pire?
3: De sortir, faire des spectacles comme ça à 18 ans
4: Non, mais t'as quand même voulu partir mineur.
3: Ouais, je voulais partir faire... Je suis partie une semaine faire une formation en Angleterre et j'avais demandé à partir un an au Canada. Ma maman ne l'a pas voulu.
2: Oh wow.
3: J'avais demandé à partir faire mon étranger.
4: La formation en Angleterre, donc le BAFA, c'est, je ne sais pas si ça existe au Canada.
3: C'est pour devenir animateur de summer camp.
5: Ah, OK.
3: Je suis partie une semaine à Londres.
4: Elle a fait la partie d'expérience, comment ça s'appelle ça se fait en trois parties. Voilà. Et la troisième partie, elle a voulu le faire à Londres et elle n'était pas majeure.
3: J'avais 17 ans.
4: Donc, c'était une prise de...
3: J'avoue que je ne me rendais pas compte de la difficulté et en même temps, ça s'était très bien passé. Mais en arrivant sur place avec le reste des élèves qui allaient avoir le même cours que moi, tous les élèves avaient entre 22 et 30 ans et moi, j'avais 17 en fait.
4: Et arrivaient tous de Paris en car.
3: Ils étaient
4: et toi, on mis dans l'avion pour que tu les rejoignes en Angleterre.
3: Donc, je suis arrivée à l'aéroport, j'ai dû me débrouiller dans les transports en commun. J'avais 17 ans, donc j'étais quand même assez grande pour me gérer toute seule, mais avec une langue que je parlais à peine à l'époque, dans un pays que je ne connais pas, enfin un endroit que j'avais été une fois dans ma vie et je ne me souvenais pas. Et c'est vrai que ça avait été un peu épique.
4: Et je crois que la majorité n'est pas au même âge, non ? Chez nous, c'est 18 ans.
3: C'est 18 ans aussi.
4: Et c'est pareil.
3: Mais ça s'était très bien passé, au final.
4: Oui, enfin, nous, on a angoissé pendant une semaine.
3: Ouais, moi, j'ai que des bons souvenirs de cette semaine-là. J'avais pas eu de grosses problématiques, mais oui, c'est vrai que c'était...
5: Oui, c'est pas comme si tu étais la seule.
2: Non, c'est ça.
5: C'est pas comme ce que j'aurais senti là.
2: Peut-être avec l'université qui s'en venait, ouais.
3: Mais moi, ça fait partie des trucs sur lesquels on va peut-être revenir. Qu'est-ce que vous avez eu le plus de mal pour éduquer votre enfant? Quelle était la période la plus difficile? Avec maman, on disait que c'était l'adolescence tout à l'heure, mais en plus de ça, je pense un truc qui est peut-être difficile, maman, peut-être tu me contrediras, mais que je ne sais pas comment vous nous avez élevés, mais moi, j'ai la bougeotte. J'ai envie de bouger, j'ai envie de voyager, j'ai envie de découvrir. Et donc, c'est régulièrement où je pousse un peu les parents dans leur retranchement et où ils sont inquiets pour moi parce que je suis partie en Angleterre toute seule. Je suis partie faire 6 mois d'études en Angleterre aussi plus tard à 21 ans. Je suis partie plein de fois en voyage en Norvège. J'ai été jusqu'en Slovénie en voiture toute seule. Et je pense que ça, c'est pas très rassurant pour un parent de dire mon enfant, il part seul, il va dormir dans sa voiture et...
2: Ouais, toi c'est différent.
3: Là, je suis partie au Canada, toute seule. Je pense que c'est un truc où peut-être vous regrettez une partie de votre éducation. Non, j'en sais rien.
4: Je pense qu'on est un peu responsable de ça, puisqu'on vous a fait beaucoup voyager avec le camping-car des grands-parents. Mmh. Alors, on voyageait pas très loin, mais on a fait beaucoup la France, parce que la France est riche, chaque région française est unique. Donc, on a beaucoup voyagé en camping-car, parce qu'on a eu la chance d'avoir un camping-car à notre disposition. Et effectivement, on s'est dit qu'on avait peut-être... ça avait peut-être joué sur le fait que Loïn ait envie de tant voyager. Donc voilà, on essaye de les lâcher, de les rendre autonomes, mais voilà, on essaye de leur cacher un peu notre angoisse de temps en temps. J'avoue que le voyage en kangou aménagé à travers l'Europe seul, je crois que c'était le pire parce que le retour, voilà, elle a quand même craqué au moment du retour et du coup, on était à des bornes l'une de l'autre et il a fallu rassurer pour qu'elle puisse faire le voyage retour.
3: J'ai eu une alerte inondation, j'ai dû évacuer une zone parce que j'étais dans une zone inondable et tout. Enfin,
2: oh wow.
3: C'était un voyage...
2: Voyage de fou, hein.
3: Toute seule, mais en vrai, je regrette pas du tout d'y avoir été. À refaire, je referais mille fois. Mais c'est vrai que le fait que... En fait, il y a eu un changement dans mes plans. Si j'étais partie en sachant direct que j'allais faire tout le voyage toute seule, j'aurais continué. Mmh. Mais c'est le fait que, du coup, il y a tout à changer dans mes plans. Je me suis dit, oh là, je fais quoi là à ce moment-là, quoi. C'est
4: voilà. Sûr. Mais on commence à s'habituer parce qu'ils ont pris aussi l'idée d'aller au Grand Prix de Formule 1 de Belgique.
2: Belgique.
4: Voilà. Ouais, et puis là, elle est partie au Grand Prix de Formule 1 du Canada. Là, c'est pareil.
3: J'ai fait l'aller-retour avec Geza. Voilà. Je suis allée à Montréal en voiture.
2: Ouais, en voiture. 8 heures de route, là, à Montréal. Ouais.
4: Voilà.
3: J'ai fait l'aller-retour.
4: Mais il paraît que les routes canadiennes ne sont pas les routes françaises. Donc, il fallait que je sois rassurée.
3: Ouais. Et j'ai pas croisé d'Orignal.
4: Ouais. Voilà.
2: Et ouais, c'est vrai.
3: Excellent.
2: Bien ça. Et pas d'ours.
4: Mais après, c'est angoissant parce que c'est surtout la route. Voilà. Nous, en France, il y a beaucoup d'accidents. Alors, je ne sais pas au Canada, mais. Chez nous, la voiture, c'est quand même, je dis pas, c'est un peu fort, une arme. On a une arme entre les mains parce que du coup, il y a des routes étroites. Il y a beaucoup d'accidents de voiture en fait en France. Mmh. Et du coup, c'est un peu angoissant de laisser son enfant autonome avec une voiture dans les mains.
3: Je pense que la différence, c'est que le Canada, les routes sont plus larges.
2: Ouais, très très larges.
3: La voiture que j'ai, c'est une automatique. En France, c'est une manuelle. Donc, avec une manuelle, t'as plus de choses à faire qu'avec une automatique. Bon, en fait, pour moi, conduire au Canada, c'est des vacances, quoi. Par rapport à conduire en France, conduire au Canada, c'est tellement facile.
2: Ouais, elle me dit tout le temps, quand je roule dans le char, ou si c'est elle qui roule dans le char, elle me dit tout le temps, tu vas jamais... Si jamais tu viens en France...
3: Je te prête pas ma voiture.
2: Non, c'est ça. Ou c'est pas toi qui drive, c'est Yay qui drive, c'est pas moi, là. Et moi, je vais avoir la gerbe. Si on...
3: Et toi, tu pars.
2: Et je vais avoir de la misère.
3: Luc est malade tout le temps. En voiture.
2: Mais veux-tu savoir pourquoi?
3: Au Canada. Oh.
4: Ah oui.
2: J'ai eu les gènes d'elle. Ouais.
3: Désolée.
4: Ah bah ouais, mais alors. Bienvenue en plus, alors. Canada, parce qu'il y a un col à chaque fois. Hein.
2: Ouais. Ça?
3: Il y a des virages partout, tout le temps.
2: Ouf. Imagine. Comment est-ce que je pourrais dire? Comment est-ce que je pourrais expliquer ça? Vraiment étroit, comme juste. Imagine, on est dans les bois tout le temps. Là.
3: Ouais, c'est un peu ça.
2: Imagine qu'on y va au chalet. Tu as la bâtie du chalet à Menon-Oladig?
5: Oui.
2: Disons ça.
5: Des chemins comme ça?
2: Je dirais
3: peut-être. Les routes sont bétonnées, mais c'est tout en virage, en montée, en descente, etc.
4: Après, les autoroutes sont droites. Hein, c'est pas...
2: Ouais. Ah, ouais.
4: On a quand même des grands axes aussi. Villages, hein.
3: Ouais, les autoroutes sont plus larges, d'ailleurs.
4: Ouais, enfin, les deux, c'est moins large qu'au Canada, effectivement.
3: Mmh. Le Canada est
2: vraiment pratique.
4: C'est difficile. En vrai, c'est pas vraiment une grosse difficulté, parce qu'on sait que nos enfants sont aussi raisonnables. C'est juste les autres.
3: Vous savez bien, quand
4: c'est
3: même.
4: C'est le danger des autres et c'est plus l'angoisse, mais c'était pas. Mm-hmm. On sait que nos enfants sont raisonnables et c'est pas la difficulté. Enfin,
3: c'est quoi la plus grosse difficulté?
4: C'était d'élever nos enfants au milieu des autres avec des principes sur lesquels on ne voulait pas déroger, comme l'alcool. La prise de l'alcool, par exemple, nous, on était beaucoup au basket. Donc, je l'ai beaucoup vécu avec Chloïne quand elle avait 15 ans. On a eu une pression des autres familles, de ses copines et des parents de ses copines qui buvaient des rosés pêche, des rosés pamplemousse à 15 ans. Et on passait pour des parents un peu, pas maltraitants, mais un peu coincés, en fait. Strict et coincé parce que pour nous, l'alcool chez nous, chez Gagnolet, c'est à 18 ans et pas avant. Donc, on s'est heurté à ça et ça a été compliqué à l'âge de 15 ans, quand ils étaient un peu en rébellion, de leur dire chez nous, non, il n'y aura pas d'alcool. Voilà. Surtout dans le monde du sport, en fait, c'était dur.
3: C'était avec très présent cul, après le match, un petit verre. Voilà. Moi, j'étais non, pas un petit verre. Un jus d'orange.
5: À 15 ans?
3: Ouais, 16, 18, c'est les dernières années. Mais en plus, c'était une équipe avec laquelle on a grandi ensemble. Donc en fait, moi, j'avais l'impression d'être vraiment behind, d'être derrière, parce que on a grandi ensemble, donc on évoluait à peu près au même rythme tous, sauf que ben, moi, je n'avais pas le droit de boire un verre.
4: On était un peu décalés sur l'éducation.
3: Et en même temps, je comprends maintenant, ça, c'était compliqué. À l'époque.
4: Voilà.
3: Maintenant, je comprends.
5: Oui, mais...
4: Mais à l'époque, non.
5: Pense, mais comme, là, t'as quel âge? C'est comme ça. Ça fait 10 ans de ça, plus que 10 ans de ça. Ouais. Puis est-ce que ça a changé énormément dans tes souvenirs ou dans ton enfance? Y a-tu comme...
3: Oui, moi, je me sentais exclue sur plein de trucs. Ouais.
5: Okay.
2: Ah, OK.
3: Ouais.
2: Okay, okay.
3: Moi, je me sentais exclue. Enfin, oui.
4: Sur l'alcool et le téléphone portable.
3: Ouais, je me sentais très exclue, moi, mon adolescence, de plein de trucs à cause de ça. Et maintenant, je me rends compte à quel point c'était important de faire attention à ça. Mmh. Mais à l'époque, j'en ai beaucoup voulu aux parents.
5: OK.
2: Les autres, c'était plutôt... Moi, je ne m'ai jamais fait comme... Il n'y avait pas vraiment ce type d'affaires-là, on pourrait dire, de ce que moi, je m'en rappelle. Je ne sais pas si toi, tu t'en rappelles de ça un peu plus.
5: Donc, tout l'idée de les mettre dans des sports, puis si qu'ils aimaient ça, mais on voulait qu'il avance dans le sport le plus qu'il pouvait. Et c'était un petit peu pour

0: pas contrôle sur ce qu'ils entendaient, qu'est-ce que les autres enfants disaient, qu'est-ce qu'ils voyaient. Puis c'était vraiment inquiétant parce que, comme parent, tu les exposes à qu'est-ce que tu veux, quand tu veux et comment, combien. Donc, c'est difficile. Donc, ça m'a pris un petit peu de temps d'avoir la confiance qu'on avait élevé nos enfants bien et qu'eux autres allaient être capables de prendre des bonnes décisions quand ils étaient présentés avec des situations où il fallait qu'ils prennent des décisions, puis qu'ils allaient
1: Ah,
0: prendre des
1: merci,
0: bonnes
1: merci, ça m'assure.
0: décisions. Mais on parlait de
1: On n'a pas tout faux.
0: on parlait du rapport à l'alcool, le rapport à boire, etc. Le résultat, c'est que moi, je bois quasiment pas maintenant parce que j'ai cette conscience-là. Non, mais à l'inverse, Méliane, elle a plus bu que moi quand elle a eu le droit de boire. On a
1: Oui,
0: eu
1: mais
0: deux
1: elle est
0: réactions
1: raisonnable
0: différentes.
1: aussi.
0: Elle est pas folle. Non, non, elle est raisonnable aussi. Mais ce que je veux dire, c'est que, mais même par rapport au rapport au téléphone, moi, j'étais beaucoup plus sur
1: Après,
0: le
1: vous n'avez pas
0: téléphone
1: eu
0: que Audran.
1: les mêmes études. Toi, tu as eu des études Covid
0: C'est vrai.
1: avec des soirées pyjama les uns chez les autres
0: C'est
1: à
0: vrai.
1: faire
0: On
1: des
0: n'avait
1: jeux
0: pas le
1: et
0: droit
1: des
0: d'être plus
1: repas.
0: de 6 par 6.
1: Voilà, que Méliane a eu des études un peu plus festives où
0: C'est
1: elle est
0: vrai.
1: un peu plus sortie en
0: C'est vrai.
1: boîte et au bar
0: Mais tant mieux
1: que
0: pour
1: toi
0: elle,
1: tu l'as
0: hein.
1: pas fait en fait. Voilà.
0: Mais elle a eu différentes influences, ça. Mais aussi, parce qu'au niveau du téléphone, par exemple, moi, quand j'ai eu mon téléphone, j'en ai abusé, alors qu'Audran, par exemple, beaucoup moins.
1: Beaucoup moins.
0: Mais on
1: Et
0: n'a pas
1: Audran est
0: tous
1: dans le.
0: réagi aux mêmes, les mêmes limites qu'on avait. Une fois que les limites ont été affranchies, on n'a pas tous réagi de la même manière. Tu peux pas savoir d'avance.
2: Parce que toi, tu avais quel
1: Audran
0: âge?
1: est dans le sport,
2: 9e
1: puisque
2: année,
1: je suis.
2: moi. Non, 8e ou 9e année?
0: T'avais 14?
2: 14-15 ans?
0: Oui, parce que Madeleine, je me rappelle, elle.
2: Oh, c'était la grosse affaire, hein?
0: Oui, attendre jusqu'à 14 ans. Je suis la seule qui n'a pas de téléphone.
1: Ouais, ouais.
0: J'ai dit, ben, vu qu'elle a attendu à 14, toi aussi, tu vas attendre. Puis, c'est ça que
1: Ben,
0: c'était.
1: on a fait pareil. On a fait pareil, mais c'était pas facile parce qu'il y en avait très peu dans les classes qui n'avaient pas de téléphone.
0: Moi, j'étais toute seule à pas en avoir.
1: Voilà.
2: Ouais, ben, on avait tout le temps comme un électronique, si que je me rappelle très bien. Comme moi, on avait tout le temps une console.
0: Oui, vous aviez des tablettes, puis vous aviez accès
2: On avait tout le
0: à
2: temps accès à ça.
0: l'Internet, mais vous n'aviez pas la capacité de faire des appels puis être en contact
2: Ouais.
0: continuel avec tes amis, là.
2: C'est ça, exactement. C'est ça.
1: Alors nous, on a été plus loin parce qu'il n'y avait pas de console, il n'y avait pas de Wii, il y avait le
2: Ouais.
1: plateau télé du dimanche soir et un petit dessin animé des fois le mercredi, mais voilà.
0: La petite maison dans la prairie.
1: Mon téléphone, et encore, mon téléphone, je l'ai eu tard, hein, je l'ai eu quand Méliane a eu 6 ans, donc je l'ai eu en 2010. Donc je l'ai eu très tard, le mien.
0: Donc,
1: Donc,
0: toi, t'avais quel âge quand t'as eu ton
1: oui,
0: premier
1: j'avais 10 ans.
0: téléphone? Moi, j'avais
1: Moi-même, mon
0: 10 ans.
1: premier téléphone.
0: T'avais 10 ans? Quand maman a eu son premier téléphone.
3: Ah, ok.
0: Avant, on n'utilisait que
1: Parce
0: le
1: que j'en avais pas
0: téléphone.
1: besoin, en fait. Voilà.
2: Ouais, le
1: Et
2: téléphone à la
0: moi,
2: maison.
0: je connaissais par cœur le numéro de téléphone du boulot de maman. Je pouvais appeler avec le numéro de téléphone bah, de la maison, le boulot, le travail de maman, si je voulais l'avoir, parce qu'elle n'avait pas de téléphone.
3: Ah,
0: Donc, je
1: là,
0: l'appelais au
1: on avait un
0: travail,
1: fixe.
0: j'appelais le numéro. Des fois, je tombais sur la directrice de l'école.
1: On avait un fixe,
0: Bonjour,
1: maintenant on n'a plus de fixe.
0: Bonjour Céline, est-ce que je pourrais avoir ma maman, s'il vous plaît?
2: Je veux reculer juste un peu, comme on a divergé beaucoup, mais je veux juste reculer un peu plus parce que je sais pas ce on avait déjà appris à la question à toi, maman. Au niveau, tu sais, les fins de semaine chez nous, comment ça se passait? Te rappelles-tu un peu de comment ça se passait globalement au niveau, comme quand on était plus jeune, adolescent, jeune, adulte et tout ça? Comment ça se passait, mes fins de semaine chez
0: Ben,
2: nous?
0: le samedi matin, c'est sûr, il y avait un sport, ou samedi après-midi, que c'était le soccer, qu'est-ce d'autre que tu as joué?
2: Le hockey.
0: Hockey, t-ball, quand tu étais vraiment petit.
2: Mais ça, tu m'as enlevé ça bien vite.
0: Oh, ben ça, c'était juste pendant l'été.
2: Ouais.
0: Puis là, ça t'intéressait pas tant, donc on a changé de sport.
2: Yep.
0: Je dirais les samedis, c'était la journée le plus. On essayait d'avoir un temps de relax, là. Puis le soir, c'était peut-être la soirée de choisir un film pour regarder tous ensemble.
2: Moi, j'ai tout le temps. Je me rappelle tout le temps. Je sais pas pourquoi, mais j'ai une faint memory de comme. Je gravitais tout le temps à travers either Toy Story, Incredibles, Monsters Inc. J'ai tout le temps, for some reason, j'ai ça en
0: Que de
2: tête.
0: Disney Pixar, quoi.
2: Non, que des Disney Pixar. Que des Disney. Ben, je me rappelle, on avait-tu un VHS avant chez nous?
0: Oh, ça se peut.
2: Ça se peut.
0: Oui.
2: Je me rappelle plus, mais je
0: mais
2: me rappelle.
0: Mais ça n'a pas pris long qu'on a.
2: On avait des DVD, ouais.
0: Oui, ouais.
2: Moi, je me rappelle, on avait, tu sais, des grosses banques de DVD. Je sais pas si vous avez
3: ça. Les
2: avez
3: encore, ça.
0: Oui.
2: Les ont encore aussi.
0: Bon, absolument rien.
3: Les DVD. On a des gros, on a plein de DVD à la maison.
1: Ouais. Oui.
2: On n'a plus les boîtes, on a juste les disques.
3: Ah ouais, nous,
1: ah, les boîtes. Non, on a les boîtes.
0: Boîtes, là, mais oui, on a comme un gros album là quand.
3: Ah non, on a les boîtes.
0: Oui, Madeleine, elle, c'était les films de Barbie, comme fait...
3: Ouais, les Toy Barbie fait... Oui,
0: oui à l'ordinateur, comme... là, comme CGI, là.
3: Voilà.
2: Je sais que Madeleine avait une grosse addiction avec Stitch, de Lilo and Stitch, puis je sais que Lewin aussi, elle a
3: une addiction. Non, pas du tout, je
2: vois pas ce que tu as une addiction, on va pas se cacher.
3: J'ai failli en acheter un hier.
2: Ouais, je sais.
3: Je l'ai pas acheté.
2: Non, j'étais là, je peux...
3: Je l'ai pas acheté.
1: Alors, chez nous, il n'y avait pas que le plateau télé du dimanche soir. Le samedi, il y avait basket. Et le samedi matin, les devoirs. Le samedi après-midi, le basket. Et le dimanche, on avait souvent un repas de famille dans l'une famille ou l'autre, ou chez les amis très proches, parce qu'on a quelques couples d'amis très proches qui ne sont pas très loin et avec qui
3: la famille,
1: on partage beaucoup.
3: D'amis là.
0: Oui, c'est souvent qu'on partait pour chez Diac aussi, parce que toute la famille était là. Donc, c'était pas assez loin, c'est juste une heure.
2: Une heure de route.
0: Oui.
2: Une heure et demie de route.
0: Puis, on allait voir
3: la famille là-bas.
0: Oui.
2: Famille pour aller. Juste une dernière petite question avant qu'on continue un nouveau bloc.
3: Alors,
2: je veux vraiment. Ah, quoi ça?
3: Vu l'heure, on va parler un petit peu, puis on va changer d'émission. On en reparlera la semaine prochaine.
2: Ah oui, tu crois?
3: Bah oui,
2: okay.
3: Je crois.
2: Ben, juste une dernière question avant qu'on y va. Okay. Juste une dernière question. Les repas en famille, c'était-tu important? Puis juste la dernière question, c'est un two-parter. C'est quoi le repas que les enfants adoraient tout le temps? So, les repas en famille, est-ce que c'était vraiment important pour vous comme en tant que famille immédiate? Et c'est quoi le repas comme tel?
0: Repas en famille, on a essayé de le faire le plus longtemps qu'on pouvait parce que, oui, je trouvais que c'était important qu'on était tous là puis on pouvait se partager la journée puis comment on se sentait. Fur et à mesure que vous grandissiez puis vous aviez différentes activités puis là, c'était un petit peu moins cool puis...
2: Ouais, non, c'est comme... On a comme perdu ça un peu, hein?
0: Oui.
2: Je réalise ça.
0: Ça a devenu trop difficile à gérer toutes les personnalités puis non, ça me donne... Non, je me sens un petit peu responsable de ça, qu'on a comme lâché ça, là.
2: Mais avant que ça tout lâche, avant que ça tout tombe à l'eau, est-ce que c'était... Non, c'était normal, j'assume.
0: Oui.
2: Vas-y.
0: Oui, parce que ton père arrivait, puis on faisait cuire le souper juste pour... Ah, OK, papa arrive, venez-vous-en, on saute.
2: Ouais.
0: Oui, c'était comme planifié comme ça.
2: OK.
0: Oui, puis vos mets préférés... je manquais jamais, on faisait le déjeuner pour le souper.
2: Ça, c'est vrai. Déjeuner pour souper, là, on faisait ça tout le temps. Des crêpes le soir. Là. Oh, oui. C'était le meilleur.
0: Des toasts dorés.
2: Des toasts dorés. Oh oui!
0: Big time. Même dans la boîte à dîner, des fois.
2: Holy
3: Est-ce que vous mangez ça ce soir?
2: Non, ce soir, moi, je suis sur la route, mais...
1: Voilà. Du pain perdu.
3: Nous, les gros goûters, comme on appelait ça.
1: Ouais, mais on faisait aussi des gros goûters à la place du repas du soir. Les repas en famille, pour moi, c'était pas obligatoire, mais si, c'était obligatoire
3: ça
1: le week-end.
3: Encore d'ailleurs, ça quand on rentre à la
1: quand
3: maison.
1: Le week-end, j'aime bien qu'on passe, voilà, on passe du temps à table ensemble. Après, on a essayé de leur faire goûter un peu de tout et de les. Voilà, des initiés à goûter.
3: C'est quoi nos plats préférés?
1: Alors, en France, il y a beaucoup de choses qu'ils aiment. Hein. Tous les repas...
3: Ouais, mais alors, je pense que le plat préféré des trois enfants, c'est le même.
1: C'est les quenelles de la mamie.
3: Voilà, c'est pas
1: les mais après, il y a les raclettes, les tartiflettes, les fondues, le gratin dauphinois, les crêpes. Et effectivement, nous aussi...
2: À la française, hein.
3: Bah oui, à la française.
2: Ouais,
1: nous aussi, on faisait aussi autres... des déjeuners le soir avec des crêpes, le pain perdu.
3: French toast, le pain perdu.
0: Oui, j'ai compris. Ouais. Oui, c'est pour ça que je faisais ça des fois. C'était, OK, mais il y a un petit restant, on va faire des toasts de riz.
1: Mais effectivement, la semaine, le soir, en fonction des activités, donc les entraînements de basket, on mangeait pas forcément tout le temps ensemble. Par contre, le week-end, il y avait forcément des repas. Et là, même quand ils rentrent, quand est-ce que vous êtes là, quel repas on fait ensemble? Ça permet de se poser, de discuter. Et puis, on a la chance d'avoir un extérieur. Donc, en été, le barbecue et la plancha fonctionnent
3: Le four
1: à
3: à pizza.
1: merveille.
2: Ouais.
1: Mais sauf là, en ce moment, avec 40 degrés,
3: C'est
1: on est dans le
3: pas
1: noir.
3: très agréable.
2: Non,
1: On
2: c'est
1: va même
2: pas
1: pas
2: pizza
1: dehors.
3: sur le trottoir. Oui, c'est ça.
2: C'est vrai. Anyways, on va se dire au revoir pour cette semaine. Puis,
3: Oui. On a à peine parlé des vacances. Moi, je veux qu'on reparle des vacances. Donc, on va devoir avoir les mamans.
2: ouais, on va devoir avoir les
3: Elles
2: mamans.
3: sont en train de prendre un abonnement à 5 Canadiens plus une Française.
2: C'est ça exactement, là, présentement, là.
3: Mais elles vont rester un peu plus longtemps avec nous. On est désolés, chers auditeurs. Non, on est contents. En vrai, c'est cool.
2: Non,
3: On
2: c'est cool.
3: partage un peu nos expériences de vie.
2: Maintenant, c'est cool parce que moi, je pensais. Mais toi, tu pensais vraiment on allait avoir comme une ou deux épisodes, mais je crois qu'on est déjà rendu à trois, là.
3: On a deux, on en aura trois la semaine prochaine.
2: Peut-être, on va voir.
3: Oui. Restez à l'écoute. Bonne douche. À bientôt.
2: À bientôt. Bye
1: À
2: bye.
1: bientôt.
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